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0: subvenir à leurs besoins, parce qu'on leur demande de produire toujours plus à moindre coût. Et ils n'arrivent même pas à se payer non plus à la fin du mois pour pouvoir manger correctement ou vivre décemment. Moi, je suis un passionné, j'aime ce que je fais et toute mon équipe est derrière moi aussi dans cette démarche-là. On travaille que des produits frais, on essaye de, au-delà de la boucherie, je ne travaille pas que de la viande, on fait des plats préparés qu'on essaye de travailler comme dans un restaurant. La France, c'est le pays de la gastronomie, c'est le pays du plaisir culinaire. On a quand même on a quand même une sacrée renommée, que ce soit sur les produits du terroir, les charcuteries, le fromage. On a tellement de spécialités et tellement de choses qu'on a oubliées, justement, que pour moi, ma motivation, c'est d'essayer justement de remontrer qu'il y a un vrai savoir-faire, il y a une vraie culture culinaire, il y a des vrais produits, des vrais producteurs, qu'il y a encore moyen de se faire plaisir à moindre coût pour si peu de choses, quoi. Je pense à, il n'y a pas si longtemps que ça, juste à côté de nous, on a Cléry, qui produit des fraises. À une barquette de fraises à quelques euros, ça a permis de faire plaisir à mes enfants, quoi. Je me fais un petit peu à la voix de tous ces artisans et tous ces ouvriers qui sont fatigués en fait de ce qui peut arriver, de la conjoncture, du travail harassant que c'est de tenir une entreprise ou de travailler dans l'artisanat. Mais par contre, c'est vrai, un énorme retour de la part de notre clientèle en fait qui est derrière nous, qui nous poursuit en fait dans notre démarche, qui nous pousse à continuer. C'est difficile de comprendre ce que c'est tant qu'on ne le vit pas en quelque sorte, mais d'une certaine manière, si personne n'en parle, ça reste plus ou moins tabou. Je pense qu'indirectement, j'ai voulu peut-être faire ouvrir les yeux aux gens, montrer que derrière un simple steak haché, il y a beaucoup plus que ça, et que c'est un produit, même le plus basique, il peut être exceptionnel entre de bonnes mains.
1: Et pour le soutenir, rendez-vous à la boucherie La Belle Rouge, à Sagy, ouverte 7 jours sur 7.
2: Changement de temps radical en France après la canicule. Des orages sont prévus ce week-end et pourraient s'avérer violents et intenses, accompagnés de fortes rafales de vent, de grêle et de pluie, a alerté Météo France ce vendredi après-midi.
1: À Roland-Garros, Moïse Kouamé, 17 ans, natif de Sarcelles, confirme son statut de nouvelle pépite du tennis français en se qualifiant pour le troisième tour. Une précocité qu'on n'avait pas vue depuis Raphaël Nadal. Après avoir sorti Marin Cilic au premier tour, il s'est imposé au terme d'un match renversant face au Paraguayen Adolfo Dalien Valero sur le court Cézanne Lenglen en 5-7, 6-3, 7-5, 3-6, 2-6, 7-6, après avoir sauvé plusieurs balles de match épuisées mais portées par le public. Le jeune Valdoisien a expliqué n'avoir jamais cessé d'y croire. Prochain défi, un troisième tour face au Chilien Alejandro Tabilo, 36e mondial. À Saint-Leu-la-Forêt, tout flamme prend place avec une exposition à thème oiseau d'ici. Et d'ailleurs, un entretien mené par Elona Marin-Carbol.
3: Donc, l'événement s'appelle Tout feu, tout flamme. Il existe depuis 1992. Donc voilà, c'est un événement qui perdure pour le plaisir des visiteurs et des artisans aussi que nous accueillons depuis longtemps. C'est un événement qui se déroule, on va démarrer ce soir vers 17h avec une nocturne jusqu'à 21h30 et on sera ouvert samedi et dimanche de 10h à 19h. On accueille cette année 75 créateurs et créatrices qui s'articulent, les stands s'articulent dans le cœur de ville de Saint-Leu-la-Forêt, à la fois en extérieur et en salle. Et cette année, ce sera la Biennale du Vert, c'est-à-dire qu'une année, on est plutôt vert et une année plutôt bois métal. Et cette année, c'est l'année du vert. Et puis aussi, bien sûr, notre traditionnel marché de potiers, hein, une trentaine de potiers sur la place Wendlingen cette année. Des verriers, bijoux, toujours. Hein, on a aussi du bijou au mois de mai. Et puis, une très jolie expo à thème. On en a une à chaque édition. Cette année, elle s'appelle Oiseaux d'ici et d'ailleurs. Fait qu'on a une sélection qu'on a toujours voulu exigeante, hein. C'est important à la fois pour les visiteurs qui ont besoin d'être surpris, c'est-à-dire qu'on renouvelle quasiment la totalité de nos exposants chaque année. Il faut que ce soit des créations de qualité. C'est vrai qu'on est assez sévère dans les sélections qu'on fait, et c'est important aussi pour les artisans eux-mêmes, quoi. Hein. Il faut pas qu'ils se retrouvent, ils se retrouvent entre eux, mais il faut que le niveau soit là pour pas que eux-mêmes soient déçus, que les visiteurs soient déçus, ou que les partenaires qui nous aident dans l'organisation de ces événements soient également déçus. Donc l'évolution, elle est là, puis l'évolution, elle est là aussi par le fait qu'au fur et à mesure des années, c'est clair qu'entre 1992, qui est la création de Tout Feu Tout Flamme, et aujourd'hui, on a changé, on accueille plus d'artisans que par le passé. Et c'est ce qui fait aussi le charme de l'expo. Et ce qui fait le charme de l'expo, c'est aussi ce circuit de salle en salle et d'espace en espace que les visiteurs aiment bien. Voilà, ils se promènent dans le cœur de ville de Saint-Leu, et à la fois ils voient de très beaux objets qui sont loin de l'objet manufacturé qu'ils peuvent trouver ailleurs. Voilà, là, l'objet, il a été créé par un artisan d'art dans son atelier. Ça n'a rien à voir avec de la production de masse. Hein. L'objet, il referait l'être, je dirais, la personnalité de celle ou de celui qui l'a créé. C'est vraiment des objets particuliers qui peuvent nous surprendre parfois, mais c'est des objets, je dirais, qu'on ne se lasse pas, qu'on s'en serve ou qu'on le voit au quotidien. C'est pas des objets comme des objets manufacturés dont on va se lasser au fur et à mesure que les années passent. Là, l'objet, il est lié à une personne qui l'a fait. Donc, il y a un attachement, il y a une sensibilité qui fait que c'est un objet différent. Les métiers d'art, c'est ce que je disais tout à l'heure, c'est vraiment des objets particulier, c'est-à-dire qu'il y a énormément de créativité, il y a de la personnalité, il y a une richesse des échanges qui est très très sympathique, le salon est très convivial. Là, on a de la chance cette année d'avoir du soleil, pas de pluie. Donc c'est vraiment un lieu, oui, un lieu d'échange, un lieu de surprise, un lieu où on voit des beaux objets et on peut se faire plaisir en achetant des objets qui ont une âme, qui reflètent à chaque fois une belle personnalité. Et ça, je pense que c'est un bon moment partagé qu'il ne faut pas hésiter à vivre le temps d'un week-end.
1: Et rendez-vous ce week-end de le 29, 30 et 31 mai pour découvrir les différentes zones. Vous verrez, plus avant de continuer, évidemment, une petite excuse à nos amis les fans de tennis. Effectivement, c'est évidemment le cours Suzanne Lenglet, n'est pas Suzanne Lenglin. Il fait chaud pour tout le monde, vous me pardonnerez l'erreur. Beauchamp devient le rendez-vous des fans de manga et de culture pop japonaise avec la 22e édition du Manga Champ ce week-end à la salle des fêtes La Parenthèse. L'événement mettra à l'honneur plusieurs anniversaires cultes, les 40 ans de Dragon Ball, Mario et Zelda, ainsi que les 30 ans de Pokémon, bien sûr. Parmi les invités annoncés, l'illustrateur Marcello Ponce, président d'honneur, la comédienne et doubleuse Chantal Barouin et le dessinateur Chaos, auteur du manga Oz. C'est gratuit de 10h à 18h à La Parenthèse au 153 Chaussée Jules César, et c'est dès 5 ans. Et enfin, deux élèves de l'école Léonard de Vinci à Herblay ont été primés dans le cadre du programme Jeunes reporters pour l'environnement, un concours porté par l'association Terragir avec France Télévisions. Dans ce projet, les collégiens de 4e devaient produire un article ou une vidéo autour d'un enjeu de développement durable dans leur commune en mettant en avant des solutions concrètes. Les deux élèves récompensés dans la catégorie article recevront leur prix le 3 juin à France Télévisions des mains de la ministre de la Transition écologique, Monique Barbu. On les félicite évidemment. C'est la fin de ce journal. Merci de l'avoir suivi. Prochain rendez-vous d'information lundi évidemment, 18h sur RGB 99.2 FM, radio-rgb.net, en direct sur Facebook, en différé sur YouTube. Je vous souhaite une excellente soirée, un excellent week-end, et je laisse la parole à Damien Vissa à la technique pour la programmation de la soirée. Thank you.

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2: Le 2 décembre 1973, c'est aussi la date de naissance d'une très grande joueuse de tennis, la désormais américaine, mais née yougoslave, Monica Seles. Son patronyme est ronflant dans le monde de la petite balle jaune. Elle est encore une très jeune adolescente quand elle pénètre sur les courts professionnels de tennis. Déjà un style bien particulier, une puissance de frappe de balle incroyable et une puissance vocale aussi caractéristique de la tenniswoman yougoslave. À la fin des années 80, elle se distingue sur le circuit. À peine 15 ans, elle étonne tous les observateurs, mais aussi ses adversaires sur les courts. En 1990, elle a 16 ans et demi quand elle remporte son premier tournoi de Roland-Garros, le premier de ses 9 tournois du Grand Chelem glané. Mais Monica Seles, c'est aussi l'histoire d'une rivalité avec une autre joueuse géniale, prénommée Steffi. Steffi Graf, l'Allemande sera en effet désignée ennemie de Seles tout au long de sa carrière. Il faut dire que ce sont deux phénomènes. Une rivalité qui atteindra son paroxysme, voire un point de non-retour dramatique, quand le 30 avril 1993, lors du tournoi de Hambourg, en quart de finale, Monica Seles affronte ce jour-là la Bulgare Malayeva. Au changement de côté, dans le deuxième set de ce match, un spectateur surgit sur le court, couteau à la main, qui le plante dans le dos de la joueuse yougoslave. Ce forcené s'appelle Günther Parche, il est allemand et surtout fan de Steffi Graf. Un coup de couteau et surtout un coup d'arrêt. La carrière de Monica Seles, même si celle-ci courra jusqu'en 2003, elle ne sera plus la même sur les courts. Depuis cet événement de Hambourg en Grand Chelem, elle remportera qu'un unique trophée, l'Open d'Australie en 1996, après presque 2 ans et demi de purgatoire. Tous les observateurs du tennis se posent encore la question suivante: quel aurait été le vrai visage de sa carrière? Quelle aurait été la physionomie de sa rivalité avec Steffi Graf sans cette attaque? Sommes-nous passés tout proche de la plus belle page du tennis féminin? Nous n'en saurons jamais. Allez, on se donne rendez-vous demain pour d'autres histoires d'un jour avec Mémoire Sport.
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3: Bonjour à tous. Sueur, pâleur, vertige et nausée, que l'on en soit témoin ou victime, le malaise vagal est toujours très impressionnant, surtout quand il se solde par une brève perte de connaissance. Heureusement, il y a souvent plus de peur que de mal. L'essentiel est d'avoir les bons réflexes. Certains tournent de l'œil à la vue d'une aiguille ou après une émotion forte. Pour d'autres, une digestion difficile, devoir rester debout longtemps dans un espace confiné ou faire un effort en étant à jeun peuvent suffire pour faire un malaise vagal. En cause, un ralentissement du rythme cardiaque et une chute de la tension artérielle qui entraîne une diminution brutale de l'apport d'oxygène au cerveau, d'où la sensation de malaise. Relativement fréquent, ce type de syncope est le plus souvent bénin. La seule façon d'éviter de perdre connaissance pour de bon est de s'allonger, si possible, en relevant légèrement les jambes dès les premiers signes de faiblesse. Ainsi, le sang pourra de nouveau affluer rapidement vers la tête et oxygéner le cerveau. Si la position allongée est impossible, il est conseillé de s'asseoir et de mettre la tête entre les genoux. Il est ensuite indispensable de prendre le temps de récupérer totalement avant de bouger à nouveau, sous peine de voir le scénario se répéter. Si la personne reprend rapidement ses esprits, appelez un médecin généraliste afin de faire confirmer le caractère bénin du malaise. Si ce dernier se prolonge, si la personne est sous traitement pour une maladie cardiovasculaire ou a déjà souffert d'un infarctus, appelez le 15. Si la personne reste inconsciente, mettez-la en position latérale de sécurité en attendant l'arrivée des secours.
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7: Sur quoi je ne ménage plus mes effets?
8: Sur la surprise.
7: Ah bah, peut-être que je comprends mal la question.
8: Enfin, si j'entends bien la question, vous signifiez sur quoi j'essaie de pas trop m'enthousiasmer, etc., c'est ça?
7: Et sur lequel je fais moins attention. Ah, je fais beaucoup moins attention à ne pas froisser les gens. Je dis clairement ce que je pense, je rudoie un peu si nécessaire, je dirais même que ça m'amuse d'être moins diplomate.
8: J'essaie de minimiser l'effet de surprise parce que l'enthousiasme tue l'enthousiasme. Donc quand on est trop excité à l'annonce de quelque chose, on ne sait pas pourquoi, mais c'est assez symptomatique. Les gens n'ont pas envie de s'enthousiasmer avec nous.
9: Moi, je veux dire, je me contrôle, quoi. Donc,
7: Ah, ça fait beaucoup de bien. Ça fait beaucoup de bien de dire à des gens que les autres ménagent parce qu'ils ont un poste important, parce que on veut s'en servir, parce que on a le respect des hiérarchies. Ça fait beaucoup de bien de temps en temps de leur renvoyer leur image, surtout si elle est vilaine.
9: L'amour, peut-être.
8: Oui, voilà, l'annoncer de façon assez sobre pour laisser à mon interlocuteur le monopole de l'enthousiasme.
9: Ouais. Ouais, ouais, ouais. Ouais, l'amour. Oui, ouais, ouais, une prise de conscience. Et puis le fait de dire que s'il y a bien un truc sur lequel il faut lâcher prise, c'est ça, quoi. C'est l'amour. Enfin, c'est le truc sur lequel on n'a rien à perdre, quoi.
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0: 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Il est midi.
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Bonjour, très heureux de vous retrouver en ce vendredi sur les ondes enchantées de votre radio locale RGB, toujours sur le 99.2 FM, mais sur radio-rgb.net, comme il a été dit. Aujourd'hui, au menu de cette émission, il sera question, chez bien, du deuxième épisode au sujet de l'Opus 45 avec Pascal Escande, son directeur fondateur, Opus 45, pour le festival d'Auvers-sur-Oise. Je m'entends. Suivi, chez bien, de l'essentiel de cette émission qui sera consacrée aux estampes auversoises pour sa deuxième édition qui commence aujourd'hui même, 29 mai 2026, et cela jusqu'au 14 juin prochain, à la Maison Rose de Valranche, à Auvers-sur-Oise. Le tout dans le cadre de la 14e fête de l'estampe 2026. Nous aurons trois invités en studio. Pour l'heure, commençons par le commencement avec de la chanson, la playlist côté chanson en version plus courte pendant quelques semaines, parce que les actualités sont tellement abondantes. Commençons avec HK qui nous revient avec un nouvel album, Le Cœur au Vent. Notre rallumeur d'étoiles est de retour. Lui qui était venu la dernière fois dans cette émission le 15 novembre 2024. Eh bien, HK, oui, il a le cœur au vent, qu'on se le dise, avec son nouvel album, Notre Saltimbanque, entouré de ses amis de toujours, se livre plus que jamais. Il nous offre, comme à son habitude, des chansons à la fois engagées, rassembleuses et entraînantes, mais il y ajoute aussi cette fois-ci des chansons plus intimes, avec un mot d'ordre pour une tournée qui a commencé le 14 mai dernier à Lille et qui se poursuivra jusqu'au 27 septembre prochain avec pas moins de 45 concerts d'ici là. Son message, il est simple, il tient en ces quelques mots: nos rêves sur cette terre n'ont pas fini de fleurir. La chanson extraite de son nouvel album qui est sorti récemment, le 15 mai 2026, la chanson à suivre, Démocratie. Une chanson, effectivement, qui nous dit, bien comme un cri du cœur en pleine crise démocratique, nous devons prendre la parole en tant qu'artiste, bien sûr, mais aussi en tant que citoyen, précisé HK déjà en 2024. Chanson.

Dominique Kravik et les Primitifs du Futur, leur nouvel album, il est sorti enfin, me direz-vous, ce 22 mai 2026, du moins il y a de cela donc quelques jours, au label Buda Music pour l'éditeur. Et je voudrais avoir un petit mot, une pensée particulière pour Daniel Huck, chanteur roi du scat et du saxophone, qui était de cette belle aventure des Primitifs du Futur. Il est décédé récemment, c'était le 25 avril 2026. Voilà, c'est une belle aventure qui revient pour s'aller à la rencontre du public et on l'espère, pas simplement en version discographique, mais aussi en version scénique. Leur nouvel album, Les Crimes du Musette, c'est à découvrir absolument. À suivre, Phrasiac, artiste qui s'est produit dans cette émission, qui est venu à notre rencontre à plusieurs reprises déjà. La dernière fois, ça devait être pour nous présenter son album dont on va extraire une chanson dans un instant, Le Tumulte des Choses, qui réunit 13 chansons originales et inédites, plus deux reprises. C'est déjà son 11e album, son 7e album studio. Il a été enregistré dans son studio qu'il a créé, Crocodile Studios, situé à Bar-le-Duc, avec autour de lui une équipe de 12 musiciens, choristes, pour donner vie à cet album. Que dire de plus? Eh bien, oui, il était des nôtres en janvier 2023, la dernière fois. Artiste lorrain, auteur, compositeur, interprète. Il a grandi avec des artistes comme Béranger ou bien encore Léo Ferré, Neil Young, Genesis et bien d'autres. C'est un véritable artiste de scène. Et à propos de cet album, Le Tumulte des Choses, c'est Christian De Tarlé, directeur du label EPM Musique, qui en parle de manière directe et simple. Phrasiac, Le Tumulte des Choses est un album essentiel, voire magistral. Quel bonheur d'entendre un si grand disque. Toutes les chansons sont d'immenses tubes, alors il n'y a plus qu'à découvrir la chanson qui va suivre, qui s'intitule « Trop de mots dans mes chansons ». Phrasiac.

C'était Phrasiac avec un S et non un Z, comme beaucoup le font, hélas. Son album Le Tumulte des Choses, sorti en novembre 2022. La chanson que vous venez d'entendre, simplement le titre, Trop de mots dans mes chansons. Voilà qui est dit et bien chanté. On finit rapidos avec Camille Laily, chanteuse et auteure, compositrice passionnée que j'ai aussi également reçue dans cette émission. C'était en février 2023, la dernière fois. De la poésie, de la voix, des mélanges musicaux, eh bien c'est l'ensemble qui la font vibrer, dit-elle, en trio. On va la retrouver sur le titre qui va suivre, qui s'intitule « Libre ». Que dire ? Eh bien, prêtez-lui un instant votre oreille, elle vous donnera pour longtemps des nouvelles de votre cœur, écrivait à la sortie de cet album Claude Lemel, qui est le parolier devenu président d'honneur de la SACEM, qui s'y connaît en la matière. Chanson Camille Laily, extrait de son album Crépuscule, de la chanson poétique par excellence qui est sortie en février 2023. Chanson.

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1: Camille Lily, extrait de son album Crépuscule, qui est sorti en février 2023. C'est de la chanson poétique par excellence, et je dis, eh bien, c'est prouvé. Allez, il est temps de repartir, en direction d'Auvers-sur-Oise, mais cette fois-ci pour l'Opus 45, Festival d'Auvers-sur-Oise.

0: Cette invitation, elle
1: est plus récente.
0: Véritablement depuis 2000, c'est-à-dire la 20e édition. Mais auparavant, on avait invité des compositeurs, mais c'était pas aussi régulier, c'était pas chaque édition. Il y a eu des créations dès l'année 1986, je me souviens, le tombeau de Van Gogh, en relation avec le département du Val d'Oise, puis des créations de divers compositeurs. Ça dépendait des éditions, évidemment, et des rencontres. Mais à partir de 2000, j'ai souhaité qu'il y ait, en fait, une création et de décliner aussi l'œuvre du compositeur qui était invité.
1: Compositeur invité pour cette 45e édition, l'un des compositeurs les plus joués au monde, organiste mondialement reconnu, je cite Thierry Esquèche.
0: Oui, absolument. Puis il y a une relation, c'est vrai, amicale qui s'est créée avec Thierry depuis sa première invitation en 1995, où il est venu pour un orgue et trompette. Il n'y avait pas encore d'orgue à Auvers-sur-Oise, puisque c'est arrivé en 2006. Et c'est d'ailleurs le parrain de la construction de l'orgue. On pourra en parler juste quelques instants. Mais il est à la fois en tant qu'interprète, ami et aussi compositeur. Et on a cheminé ensemble pendant toutes ces années.
1: Alors, on a parlé la fois précédente de votre visite, de ce poème symphonique pour violoncelle et orchestre sur des tableaux de Renoir et de Van Gogh, tout cela pour une création mondiale qui va se produire le 2 juin prochain dans le cadre prestigieux des 40 ans du Musée d'Orsay à Paris, avec en particulier, si nous l'oublions pas, si on peut la citer, la soliste et violoncelliste Anastasia Kobekina.
0: Oui, Anastasia Kobekina, qui est une découverte du Festival d'Auvers-sur-Oise. Moi, je l'ai entendue la première fois avec les Virtuoses de Moscou à Annecy. Et elle jouait un concerto de Haydn, et c'était pour moi un choc. Et je l'ai invitée dès l'année suivante, en 2015, et ça n'a pas cessé. Elle aussi, c'est devenu une fidèle, une grande fidélité, je dirais, du festival avec Anastasia. On lui a produit à la fois un premier DVD, puis un premier CD avec Paloma Cuider. Et elle reste très présente. C'est devenu maintenant, de la très très jeune violoncelliste découverte, c'est devenu une star, une jeune star, mais avec autant de simplicité qu'elle avait à ses débuts. Elle est maintenant, elle a signé chez Sony Classical, et on se réjouit à chaque fois de ses nouveaux enregistrements, que ce soit Vivaldi ou le plus récent, les 6 suites pour violoncelle solo de Jean-Sébastien Bach.
1: Ce qui est une marque de fabrique, j'allais dire, du festival depuis aussi ses origines, c'est tant de s'ouvrir, évidemment, et d'inviter de grands interprètes qui mettent à l'honneur des compositeurs illustres qui ont marqué l'histoire de la musique, qui continuent de marquer l'histoire de la musique, mais également de jeunes artistes, de jeunes talents, où aujourd'hui on dit talent émergence, mais vous étiez déjà dans l'émergence depuis longtemps.
0: Oui, depuis que la première, je dis à chaque fois ça, la première mise sur orbite du trio Vandoreur, qui est devenu un des trios les plus importants de la profession musicale. Et il parcourt le monde chaque année, et ça nous réjouit aussi, parce que c'est vrai que ce trio Vandoreur, le premier enregistrement, il s'est fait à Auvers-sur-Oise, dans l'église.
1: À tel point que vous avez créé un label.
0: Un label mission. Je dis un label mission parce que c'est pas un label discographique, c'est pas pour, évidemment,
1: concurrencer.
0: Puis commercialiser. C'est d'abord pour aider et soutenir un jeune artiste, une jeune artiste, un jeune ensemble. Et donc, chaque année, si cela est possible, on produit un CD. Voilà.
1: Le compositeur invité pour cette 45e édition, c'est donc Thierry Esquèche, qui mêle dans ses concerts création, improvisation et interprétation plus haut niveau. Il est l'un des ambassadeurs majeurs de l'école française d'improvisation. Moi qui avais tendance à penser que l'improvisation, c'était le domaine réservé du jazz.
0: Oui, non, c'est aussi, vous savez, en musique classique, on improvisait au XVIIIe siècle les cadences de concerto, et puis ça arrivait très facilement, par exemple, que Franz Liszt improvisait après son récital à la demande du public, sur un thème par exemple hongrois ou sur d'autres thèmes. Mais c'était très courant.

0: L'improvisation classique est d'ailleurs très difficile parce que il faut ça, Thierry Escache l'expliquerait beaucoup mieux que moi, lui qui est à la fois un interprète remarquable, il a été d'ailleurs nommé en début d'année titulaire du grand orgue de Notre-Dame de Paris, et son Tédéum qui produit d'ailleurs un enregistrement, on est la preuve, et il explique d'ailleurs que de l'improvisation naît souvent la création. Ça ne cesse dans sa tête. Il a plusieurs fois, j'en ai fait la remarque, il a des thèmes qui surgissent comme ça, il les note sur un petit morceau de papier, et ça peut donner après une création, une œuvre. Mais ça a été un formidable pédagogue aussi. On a fait une masterclass d'improvisation. Un interprète aussi, faut pas oublier qu'il a, clôturé la construction, l'inauguration et le baptême de l'orgue en 2006, ça fera 20 ans. Et il y a plein d'anniversaires, on fête aussi les 20 ans de l'orgue dont il fut le parrain, dont il est toujours le parrain, et il a initié aussi sa construction.
1: J'allais y venir, et vous avez devancé le propos, mais c'est très bien ainsi. Alors Thierry Escache, il sera présenté, et surtout présent, y compris au travers de ses œuvres, qui vont être interprétées à l'occasion de ce 45e opus. Je vois un concert où là, il sera en duo, dans une rencontre bien plus qu'amicale, entre Claire Marie Le Guess et lui-même, dans un programme appelé sobrement Claire Marie et Thierry, amis de toujours. Oui, et ça va se produire à l'église Notre-Dame à Auvers-sur-Oise le samedi 13 juin.
0: Absolument, mais j'en profite pour parler de Claire Marie, qui est aussi une découverte du Festival d'Auvers. Sur Oise, on lui a produit trois disques, et ce premier disque sur Franz Liszt d'ailleurs a été couronné d'une victoire de la musique en 1998. Donc c'est aussi une grande fidélité avec Claire Marie, et ils se sont rencontrés pour faire aussi un disque avec Thierry, la fantaisie concertante pour piano et orchestre, puis aussi Chorale's Dream pour orgue et piano, qui sera d'ailleurs donné ce 13 juin. Et ça me réjouit en fait que ces relations d'amitié, au fil des ans, tous les deux sont devenus de grands artistes. Et Thierry est aussi professeur au Conservatoire de Paris, comme Claire Marie, tous les deux. Et ils parcourent le monde avec des programmes aussi originaux que étincelants.
1: Alors, on a évoqué le nom d'Anastasia Kobekina tout à l'heure, à la fois donc soliste et violoncelliste, qui sera à l'affiche du poème symphonique pour violoncelle, orchestre sur des tableaux de Renoir et de Van Gogh au Musée d'Orsay à Paris. Mais elle sera également à Auvers-sur-Oise à l'occasion d'un autre concert.
0: Oui, on ne pouvait pas la laisser repartir comme ça. Donc, Anastasia sera donc le 4 juin à 21h en l'église Saint-Denis de Méry-sur-Oise, un autre lieu de concert magnifique, parce que c'est assez intime, et il y a une proximité entre le public, mais de part et d'autre, quoi. C'est une configuration tripartite, et avec son ami Jean-Selim Abdelmoula, pour un programme fabuleux, je dirais, de Schumann, César Franck et bien d'autres compositeurs. Je pense qu'il ne faut pas louper, voilà, pour ceux qui aiment le violoncelle, surtout ce 4 juin, il faut se rendre, voilà, à l'église Saint-Denis de Méry-sur-Oise.
1: Eh oui, le programme est indicateur dans le propos. Anastasia, princesse du violoncelle, considérée par la presse internationale comme la violoncelliste, un peu comme on disait la Callas, finalement.
0: Oui, écoutez, bon, évidemment, ça me concerne, parce que je suis inconditionnel d'Anastasia Kobekina, surtout les violoncellistes que j'ai pu entendre, mais c'est la vérité. Il y a quelque chose chez elle qui se produit quand elle est en scène. Et à la fois, c'est magnétique, c'est charismatique, puis en même temps, bon, c'est une très grande interprète, et avec un son d'une grande volupté, mais aussi d'une grande puissance. Donc voilà, vous comprendrez que j'aime énormément Anastasia Kobekina.
1: Le Festival d'Auvers-Oise vous propose son opus 45 en cette année 2026, du jeudi 28 mai au vendredi 3 juillet pour le Festival In. Mais il y a d'autres programmations qui s'invitent autour de ce bel écrin. Information et réservation au 01 30 36 77 deux fois, 01 30 36 77 77, et sur internet à festival-auvers.com, festival-auvers.com. On se salue et on se dit à la semaine prochaine, Pascal.
0: Oui, à la semaine prochaine, avec joie.
1: On va finir cette rencontre aujourd'hui autour de Thierry Esquèche, le compositeur invité de cet opus 45, avec
0: la fantaisie concertante pour piano et orchestre. Je ne pouvais pas, évidemment, Anastasia, elle va créer ses tableaux symphoniques le 2 juin. Pour l'instant, je n'ai pas de musique, mais pour Thierry, j'ai choisi Claire Marie, puisqu'on en parlait il y a un instant, Claire Marie Le Guay, et l'orchestre pour cette fantaisie concertante de Thierry Esquèche.
1: Merci Pascal Escande, à la semaine prochaine.

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1: Très heureux de vous retrouver en ce vendredi sur les ondes enchantées de votre radio locale RGB sur le 99.2. Ça vient d'être dit, mais c'est bien de le garder en mémoire. Et ensuite, pour ceux qui n'écoutent plus la radio à la radio, vous avez tort, mais vous avez aussi raison, quelque part, d'écouter la radio via Internet, parce que c'est ici et partout ailleurs. Ça veut dire, pour mettre un peu de pression sur nos invités, c'est partout dans le monde, autrement dit. Et nous avons régulièrement des petits signes qui nous proviennent des quatre coins de la planète, pour nous annoncer effectivement, pour nous adresser des petits messages de sympathie, puisque des auditeurs effectivement nous écoutent, voire de très très très loin. Mais pour cela, il faut la bonne adresse, c'est radio-rgb.net, qu'on se le dise. Aujourd'hui, suite pour cette émission avec les estampes auversoises, la deuxième édition se déroule dès ce week-end, dès ce 29 mai jusqu'au 14 juin 2026, à la Maison Rose de Valran, qui est toujours située au 59 rue d'Aubigny à Auvers-sur-Oise. Tout cela organisé également dans le cadre d'un événement national, la 14e fête de l'estampe 2026. Une deuxième édition d'un événement dont l'ambition est de devenir un rendez-vous annuel incontournable pour artistes, pour les artistes graveurs, les collectionneurs, les amateurs d'estampes. Et je crois pouvoir aussi préciser que, au regard de ce qui s'est passé la première fois, c'est-à-dire l'an dernier pour la première édition, d'abord le public était fortement présent, plus de 2000 visiteurs, et je luche. Bonjour Ulrich Martin Collier.
2: Bonjour José.
1: Alors Ulrich, vous avez un rôle, vous êtes à la fois le propriétaire de la maison Rose de Valran, mais vous êtes bien plus qu'un propriétaire. Hein.
2: Oui, on peut voir ça comme ça, mais... L'idée, c'est, comme je vous avais déjà dit il y a quelques années, quand on a commencé ce projet, malheureusement, après le décès de mon frère Valran, qui était un artiste plasticien, le projet, c'est de faire vivre cette maison. Donc, c'est ce qu'on essaye de faire. Et il faut reconnaître que la première édition des estampes auversoises qui a eu lieu l'année dernière a été un très grand succès. C'est pour ça qu'on a décidé d'en refaire une cette année. L'année dernière, on a eu plus de 2000 visiteurs. On a eu 20 graveurs qui étaient extrêmement contents de l'exposition. Enfin, tout le monde était ravi, donc on a envie de se refaire plaisir. Donc on est reparti pour une deuxième édition et on espère pour l'éternité, comme vous disiez tout à l'heure.
1: Et oui, les visiteurs d'ailleurs ont apprécié, ont salué la grande qualité de l'exposition, la richesse des techniques exposées et l'atmosphère du lieu, car effectivement, un lieu a son importance pour permettre à l'art, de manière générale, de rayonner finalement, c'est ça ?
2: Oui, absolument. Moi, je le dis, mais c'est pas parce que je suis propriétaire de cette maison, mais c'est réellement un lieu magique. Et je sais qu'avec mon frère Valran, quand on a acheté cette maison, quand on est rentré dans cette maison, on a été pris par des ondes et ça a été un moment magique. Et je voudrais juste une petite anecdote, mais Hélène Bascoul, qui fait partie des invités, enfin des personnes qui font partie de l'exposition, donc est venue s'installer hier avec son mari. Et moi, je pouvais pas rester, donc on s'est pas croisé. Mais donc j'ai envoyé un petit SMS pour lui demander comment ça allait. Et elle m'a envoyé un petit SMS, c'est magnifique, je crois rêver. Et voilà, pour moi, c'est toute la magie de cette maison.
1: Et tout est dit. Alors, une maison qui n'est pas sans histoire tout de même, en dehors et au-delà de votre frère qui a été donc, fait vivre aussi cette maison à sa manière. Il y a l'illustre d'Aubigny, dont on va parler, puisqu'on reçoit l'un de ses descendants aujourd'hui à nouveau dans cette émission, Michel Rasquin. Bonjour Michel Rasquin.
3: Bonjour.
1: Alors oui, illustre qui habitait tout juste à côté, hein, et l'histoire de la maison Rose de Valranche a un lien très direct avec l'histoire des d'Aubigny.
2: Oui, oui, ça a un lien très fort. Et donc, c'était l'atelier d'été de Charles-François d'Aubigny, qui avait racheté une grange qui était à côté de sa maison. Donc, la maison-atelier d'Aubigny, qui avait été construite en 1860. Et en 1870, je pense que c'était au retour de Londres, hein, parce que pour ceux qui n'étaient pas là à cette époque, c'était un peu troublé. Donc les gens préféraient quand même quitter la région, et donc beaucoup s'étaient retrouvés à Londres, et en particulier Charles-François d'Aubigny. Et donc on pense que c'est à son retour, il a décidé donc de racheter cette grange et d'en faire un atelier d'été, et d'installer trois chambres pour recevoir des amis artistes, puisque Charles-François d'Aubigny était, paraît-il, quelqu'un de très généreux et qui aimait recevoir ses amis.
1: Alors, on va évidemment en parler de Charles-François d'Aubigny, et on va parler de ses descendants, parce que il y a quelques semaines, Michel Rasquin était des nôtres pour évoquer une exposition qui est présentée au public jusqu'au 1er novembre prochain, à savoir d'Aubigny, une famille d'artistes, l'ensemble étant présenté donc à la maison atelier d'Aubigny. On va développer tout ça au cours de notre émission d'aujourd'hui. On a évoqué son nom, Hélène Bascoul, elle est là, ici en studio avec nous, artiste plasticienne et graveur, une artiste qui aime trouver la poésie dans le quotidien. Et je me dis, quand on affiche un petit peu cette intention sur presque le haut de son affiche, si je puis dire, comme pour tout artiste, c'est comme quoi l'histoire d'une artiste ne se résume pas qu'à une technique maîtrisée, voire à des techniques maîtrisées, comme c'est le cas pour vous. Cette poésie que l'on trouve dans le quotidien, c'est ce qui vous a donné l'envie de vous exprimer par l'art, et aujourd'hui, et depuis plusieurs années, par la gravure, c'est bien ça ?
3: Bonjour. Oui, bonjour. En fait, j'ai commencé à 18 ans à créer, en fait, parce que je me suis rendu compte que j'avais besoin d'exprimer plein de choses intérieures. Voilà. Et en fait, au fil du temps, en fait, c'est surtout une posture, une façon de se placer, en fait, dans la réalité, un peu contemplative, un peu à observer autour de soi, et finalement à regarder. Là maintenant, beaucoup, j'ai aussi fait de la peinture avant, mais là aussi beaucoup avec la gravure, c'est à regarder la lumière aussi qui se pose un peu dans la vie de tous les jours, sur les objets, sur les gens. Et c'est un peu ça, la poésie, dans ce sens-là.
1: La lumière joue un rôle essentiel, manifestement, dans votre travail. La lumière peut être légère, discrète, une caresse sur un objet ou une personne, un rayonnement, mais peut créer de l'obscurité, se frotter à elle grâce à l'ombre qu'elle fait naître. Et après, c'est toutes des histoires qui apparaissent les unes après les autres au travers de votre travail.
3: Oui, parce que je m'inspire beaucoup de ma vie quotidienne, en fait. Ça n'a rien de passionnant, mais disons que c'est de l'observation. Et puis de mon environnement, des gens qui m'entourent. De la vie, en fait, de tous les jours, quoi.
1: Avec un élément dont on va reparler au cours de l'émission, quand on évoque les estampes, parce qu'il est question de contrastes qui sont créés, effectivement, dans ce jeu de lumière, quelle que soit sa sensibilité. L'image est évidemment plus forte, le jeu du noir et du blanc commence, et après, ça dépasse même le jeu de la technique, même si vous maîtrisez au fil des années, et vous dites depuis 18 ans, j'imagine que, et ensuite j'ai vu que vous aviez suivi des formations, formation sur formation, donc on acquiert à la fois une expérience, une maîtrise totale de son art, mais c'est l'objet de son expression. Ça dépasse effectivement la technique.
3: Oui, c'est très personnel, en fait. C'est vrai que ce que j'exprime dans mes gravures, c'était déjà... je pense qu'en gravure, là, j'arrive à exprimer formellement, plus précisément, ce que je voulais exprimer depuis très longtemps. Parce qu'en fait, j'ai expérimenté beaucoup de techniques, mais la gravure en tant que telle, j'en ai fait pendant 15 ans, mais j'ai expérimenté beaucoup de techniques de gravure différentes. Mais l'aquatinte, ça fait 4-5 ans que vraiment je me suis plongée dedans. Et j'ai l'impression que là, j'ai vraiment trouvé un moyen de faire plus précisément ce que j'avais en tête, en fait, pendant toutes ces années. Ça se précise vraiment au fil du temps.
1: Avec cette technique, jusqu'à, vous dites, je tente de transformer la réalité.
3: Oui, c'est ce que j'essaye de faire depuis longtemps, mais là, j'ai l'impression quand même que, du coup, j'ai l'impression que les personnes qui voient ce que je fais comprennent mieux ce que je fais, parce qu'en fait, pendant longtemps, j'exprimais des trucs, mais j'avais pas l'impression vraiment que les gens comprenaient ce que je voulais exprimer. Et maintenant, j'ai l'impression que j'arrive mieux quand même à transmettre quelque chose aux spectateurs.
1: Alors, Michel Raskin, on évoquait Charles-François d'Aubigny, lui-même, parce que certains, ceux qui sont peut-être les plus connaisseurs, quoique le grand public, on va dire d'abord, ce qu'on retient de Charles-François d'Aubigny, c'est le peintre qu'il a été, celui qui était considéré comme l'un des peintres charnières, effectivement, entre le courant romantique et l'impressionniste, considéré plus encore comme le précurseur majeur du mouvement impressionniste. Ce qu'on sait peut-être un peu moins, c'est qu'il était graveur également.
4: Exactement, oui, Charles-François d'Aubigny a été graveur, et ça a été aussi le deuxième pan important de son art. Ça a été aussi important, ne serait-ce que pour vivre, parce que au départ, c'est compliqué pour les artistes d'arriver à vivre de leur art. Et d'Aubigny, comme il savait assez bien dessiner et faire aussi des gravures, il a été sollicité pour illustrer des ouvrages, que ce soit des ouvrages touristiques ou autres. Et du coup, ça mettait un peu de beurre dans les épinards, si je puis dire. Ça lui permettait de vivre. Mmh. Et après, c'est vrai qu'il a exprimé son art au niveau de l'eau-forte, essentiellement, mais pas seulement.
1: J'ai vu qu'il a produit 127 eaux-fortes et gravures en taille douce. On va peut-être préciser, parce qu'on va employer forcément au cours de cette émission du vocabulaire technique. J'entends eau-forte par-ci, j'entends aquatinte par-là. Quand on parle de l'univers de la gravure, Ulrich, c'est vraiment des techniques multiples qui sont utilisées. Quand on parle de l'estampe, on a souvenir tous sur le niveau de notre parcours peut-être et de nos connaissances, on entendait naturellement parler des estampes japonaises ou des estampes chinoises, mais peut-être un peu moins des estampes de cette culture de l'estampe ici en Europe et en France tout particulièrement.
2: Oui, alors bon, moi déjà je ne suis pas un spécialiste, hein, donc, mais j'ai découvert grâce à cet univers d'artistes qui tourne autour de la Maison Rose, et donc j'ai découvert il y a 3 ans, hein, cet univers de la gravure, et que j'ai beaucoup aimé parce que j'avais des a priori, hein, comme souvent on peut en avoir malheureusement, et je sais pas pourquoi je pensais que la gravure c'était un petit peu de l'art ancien, donc voilà, pour moi ça évoquait d'Aubigny tout ça, mais je pouvais pas imaginer que bon. Et en fait, j'ai Vitalis Sworkin qui est un des organisateurs des estampes auversoises, qui, quand il m'a parlé de ce projet, puisque c'est lui qui avait eu cette idée, m'a dit « Non, mais écoute, viens à Saint-Sulpice et tu verras ». Et on est parti ensemble à Saint-Sulpice, puisque chaque année à Saint-Sulpice, pendant 2 jours, enfin un week-end, il y a plein d'artistes graveurs qui viennent.
1: Il y a un concentré d'artistes.
2: Un concentré d'artistes. Et alors là, pour moi, ça a été une révélation. Alors déjà, un univers assez jeune, assez jeune, beaucoup de jeunesse, une énorme créativité, une technique très différente, hein, donc suivant que vous utilisez la manière noire, l'aquatinte, la sérigraphie, la lithographie, enfin bref, vous avez vraiment énormément de techniques, d'ailleurs que je connais pas toutes, et j'ai été séduit, et c'est ce qui a fait que j'ai dit à Vitaly, bah oui, on y va, et c'est comme ça qu'on a créé les estampes auversoises.
1: Alors j'évoquais effectivement les estampes japonaises, par exemple, l'estampe japonaise, l'estampe chinoise. En Chine, les estampes désignent un procédé de gravure en relief sur du bois, afin ensuite de créer une peinture, ou du moins de laisser une marque à l'encre. Les Japonais bien colorient la vie quotidienne, les animaux et surtout les plantes sur leurs tableaux. Contrairement à leurs voisins japonais, les Chinois mettent en lumière les paysages, les oiseaux, les fleurs, les personnages. Alors, je dis ça au niveau des observations un peu en général, mais il y a toujours des cas particuliers, évidemment. Une estampe japonaise est une gravure sur bois, ou xylogravure, c'est une technique d'impression. Il s'agit donc d'un art multiple. Plusieurs feuilles sont tirées pour un même sujet, et ça, quand on bien découvre différentes expositions, on peut le découvrir. Moi, je me suis attaché, et surtout peut-être un peu plus perfectionné, sur la découverte de ce qu'est le monde monde de l'estampe, des arts graphiques de manière plus globale. Et j'ai été aidé en ça récemment par une association que j'ai découvert sur le territoire de Cergy-Pontoise, sur la commune de Jouy-le-Moutier. C'est le Cadratins de Jouy, qui d'ailleurs a une exposition qui est présentée en ce moment même jusque ce week-end compris, samedi dimanche, à la Maison du Parc Raclet sur le centre-ville historique de Jouy-le-Moutier. Et j'ai pu découvrir des œuvres tout à fait impressionnantes à partir de différentes techniques, c'est bien plus complète que ce que je viens d'en dire, pour aller découvrir ce travail également. J'en reparlerai d'ici la fin d'émission. J'évoquais la France, j'évoquais le Japon. On va faire un petit tour de détente pour nos invités, nos auditeurs, avec une artiste qui est franco-japonaise. Ça tombe bien, elle a pour nom Maya Barou, chanteuse, musicienne franco-japonaise, fille de Pierre Barou, qui est décédé en 2016. Lui avait été un fabuleux auteur, compositeur et interprète, acteur, réalisateur. Il avait fondé une maison d'édition et de production musicale qui s'appelle toujours Sarava, qui en cette année 2026 va fêter ses 60 ans. Label indépendant précurseur et lieu de toutes les rencontres artistiques. On peut se rappeler Jacques Higelin, Ariski et Brigitte Fontaine, c'est David McNeil, Pierre Akadenge, des musiciens comme Steve Lacy, Barney Whelan, René Ertreger, Maurice Vander et bien sûr, j'ai dit Jacques Higelin, mais aussi Alain Leprest. Je reviens à Maya Barou sur le titre à suivre. Elle a invité une chanteuse Aïne, peuple autochtone du Japon qui vivait dans les forêts du nord de l'archipel. La chanson est une célébration de la forêt et des savoir-faire de nos anciens qui vivaient avec elle pour nous rappeler notre lien profond avec les forêts. C'est également une chanson contre la déforestation, le tout en franco-japonais. Ça donne ceci.

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0: C'était Maya Barouche avec un single qui est sorti il n'y a pas très longtemps, c'était en septembre 2024. J'ai souvenir de l'avoir découvert sur une scène française parce qu'elle est de retour du Japon. Il y a deux ou trois années de cela, c'était à l'affiche de l'Estival de Saint-Germain-en-Laye, qui maintenant l'Estival n'est pas seulement sur la commune de Saint-Germain-en-Laye, il est surtout sur des communes avoisinantes, sur le département des Yvelines, et c'était une très belle découverte faite à l'occasion des vitrines découvertes, justement, de ce même festival. 20 artistes participent à l'événement Les Estampes, Les Estampes Auversoises, deuxième édition, avec tous des artistes de renommée nationale, voire internationale, différentes nationalités, je crois, Ulrich, il y a une japonaise, une chinoise,
1: oui,
0: c'est ça?
1: Il y a trois japonaises et une chinoise.
0: Et une chinoise, les autres tous venant de différentes régions de France?
1: Alors on a, bon, on a des Français et des Françaises, mais on a aussi un Russe, on a différentes nationalités, j'ai pas tout répertorié, mais enfin, et c'est l'idée aussi, hein, l'idée c'est de s'ouvrir.
0: Parmi nos invités ici en studio aujourd'hui, Hélène Bascoul, toujours artiste plasticienne et graveur. Vous avez dit mon enthousiasme de plasticienne graveur est de collecter des pensées, des rêves, des images, des idées, souvent aussi des objets du quotidien. J'y place alors de l'imagination pour leur donner un sens, pour donner un sens à tout cela. Et est-ce que vous allez de surprise en surprise? Je crois que vous êtes toujours, malgré les années qui passent, avec l'idée de continuellement être dans l'expérimentation.
2: Oui, ben forcément, on est toujours dans l'expérimentation, ouais, avec la gravure notamment, ben même en art plastique. Hein, mais enfin, hein, quand j'avais écrit ce texte tout au début là, oui. C'est parce qu'en fait, je bossais dans une recyclerie et j'arrêtais pas de fabriquer des mobiles, plein de toutes sortes d'objets avec des objets de récupération du quotidien. Et donc voilà, c'était pour ça que je parlais d'objets. Mmh. Et voilà, mais il y a toujours le même état d'esprit maintenant. Gravure, c'est vraiment de m'inspirer vraiment de la vie de tous les jours et de ce que j'observe. Et
0: voilà. Vous êtes l'une de ces artistes aussi qui a, on va dire, deux vies en une seule, puisque vous aimez aussi transmettre, partager,
2: oui, ouais.
0: Et en particulier auprès des publics, on dit les plus en difficulté ou les plus éloignés de la culture.
2: Là ça fait j'ai commencé quand je suis arrivée à Brest, maintenant ça fait 16 ans que j'interviens à la maison d'arrêt de Brest, donc chez les majeurs et les mineurs. Et donc voilà, je fais des ateliers. J'adore ces ateliers. Et j'avais commencé quand je bossais, enfin j'avais monté une association là, à Brest. Et j'avais commencé avec cette association. Et là maintenant, après, j'ai continué en tant qu'artiste indépendante, quoi. Et voilà. Donc j'aime énormément. Et puis j'ai aussi fait des ateliers avec. Il y a une résidence derrière chez moi où il y a des personnes qui ont des troubles psychiques, qui vivent tous dans une résidence très chouette. Et j'ai fait des ateliers aussi là-bas pendant 4 ans d'art plastique, de gravure.
0: On peut parler d'art-thérapie avec ces publics en particulier?
2: C'est-à-dire que j'utilise justement exprès des techniques comme la gravure qui sont assez pointues et pas forcément si couramment utilisées en fait dans des ateliers comme ça. Parce que je pense que toute technique en fait peut être utilisée. Je pense que l'art-thérapie en soi, sauf si on travaille avec un psychologue dans un hôpital, etc. Sinon, voilà, c'était pas mon cas. Je pense que c'est le plus important dans ce cas-là, dans ces ateliers-là, c'est un peu le processus de création plus que le résultat en fait du travail. C'est le fait de faire quelque chose et de se concentrer sur quelque chose qui est très important.
0: J'imagine que vous travaillez sur des sujets comme l'intimité, les émotions. C'est pas forcément facile d'exprimer cela avec des mots pour ces personnes, ces publics. Et pourtant, l'art peut être un très bon médium. Un très bon moyen d'expression.
2: C'est-à-dire qu'en fait, moi, je me suis rendu compte, notamment avec l'art-thérapie, parce que j'ai fait une formation d'art-thérapie appliquée, où en fait, quand on est concentré sur... quand on apprend une technique, en fait, on est concentré sur des règles un peu à suivre, etc. Et notamment avec la gravure, c'est vraiment... c'est clair que c'est vraiment comme ça que ça se passe. En fait, du coup, on est concentré là-dessus, et du coup, on peut exprimer après tout ce qu'on ressent, toutes sortes d'émotions. Mais c'est jamais dit vraiment ouvertement. En fait, les gens, comme ça, ils expriment plus librement, en fait, les choses.
0: Quand vous parliez tout à l'heure d'aquatinte, d'eau forte, vous pouvez peut-être nous préciser, parce que là, on rentre dans la technique, mais elles sont multiples, variées, les techniques, et elles évoluent finalement pour chacun des artistes qui fait le choix de telle ou telle technique. Vous, c'est de la gravure indirecte en creux, c'est ça, l'aquatinte ?
2: Oui, enfin, en fait, l'aquatinte, c'est... Alors, l'eau forte, déjà, c'est quand on fait mordre la plaque dans un mordant. Donc, c'est une plaque de métal, soit du zinc, soit du cuivre ou d'autres métaux. Et donc, on utilise un mordant, c'est-à-dire un produit qui va attaquer là où on n'a pas mis du vernis. Enfin, bref, c'est pas très clair. L'aquatinte, c'est un peu plus compliqué. En fait, on met de la colophane en poudre dessus. Ensuite, on la fait fondre. C'est ça qui fait du grain après sur la plaque. Et après, on fait mordre. On fait des temps de morsure de plus en plus longs. Dans un mordant aussi, adapté au métal utilisé.
0: Alors, je crois avoir vu, en lisant un certain nombre de choses à votre propos, que vous utilisez aussi le sucre.
2: J'en ai fait, oui, j'ai expérimenté.
0: Inattendu comme usage du sucre.
2: Ouais, j'ai expérimenté la gravure au sucre. Quand j'étais au cours du soir des Beaux-Arts, j'avais expérimenté ça aussi, c'était pas mal. Mmh, mmh.
0: Ouais. Alors, c'est un travail, si je comprends, effectivement, il y a plusieurs étapes, voire de nombreuses étapes pour aboutir à la création finale. On est à la fois technicien, on est artisan. On est peut-être aussi chimiste. Oui. Et le tout, finalement, quoi qu'il arrive, quel que soit le cheminement de chacun ou de chacune, vous êtes des artistes avant tout.
2: En fait, ça fait partie vraiment du plaisir. Enfin, en ce qui me concerne, le côté chimique me plaît vraiment énormément parce que j'ai l'impression de ne pas être toute seule à créer. J'ai l'impression que la plaque est vivante aussi. Et du coup, il y a une espèce de dialogue entre moi et la plaque.
0: Alors, ça n'est pas sans danger. Ouais.
2: Je mets un énorme masque. Quand je fais de la gravure, je ressemble à une mouche, quoi. J'ai un gros masque. Parce que le vernis, enfin, il n'y a que des têtes de mort sur les.
0: Ouais, c'est pas sans danger. Et ensuite, par rapport à ce que vous en attendez de la création finale, est-ce que vous avez de mauvaises surprises ? Est-ce qu'il y a du déchet ?
2: Oui, on a des bonnes et des mauvaises surprises. Après, ce qui est pas mal, c'est qu'on peut quand même toujours retravailler ce qu'on a fait en général. On peut quand même modifier. Donc il y a quand même un possible, même si c'est pas exactement. Enfin, on est toujours surpris forcément. Ouais.
0: Alors effectivement, par l'intermédiaire de l'association Le Cadre Atteint de Jouy, j'ai bien vu et compris qu'il y a différents procédés, différentes techniques. Pour certains, on parle de lithographie. Là, on utilise de mémoire une pierre calcaire. C'est un autre rapport à l'impression avec des méthodes qui ne datent pas d'aujourd'hui. Mmh. Vous avez observé ce genre de choses, Ulrich, au cours dans la préparation de ces deux éditions, la deuxième édition étant actuelle, c'est-à-dire à partir d'aujourd'hui jusqu'au 14 juin, c'est ça ?
1: Oui, c'est ça, oui.
0: Vous avez d'ailleurs, je crois, été découvrir le cadre atteint de Jouy.
1: Oui, alors j'ai eu la chance de découvrir leur atelier, grâce encore à Vitalis Forkin qui un jour m'a dit « Viens, il y a une exposition là-bas, je t'emmène ». Et donc là, j'ai découvert, ils ont beaucoup de presse, donc c'est un peu une fourmilière, avec des artistes un peu partout qui sont concentrés. Non, c'est très intéressant, et d'ailleurs, ça nous a donné l'envie de faire un peu la même chose. Alors, on n'a pas cette ambition de devenir qu'un atelier de gravure, enfin, d'être complètement concentré là-dessus, mais on a quand même eu la chance cette année d'avoir une donation, et donc il y a une personne qui nous a donné une presse de lithographie, une très belle presse d'époque, donc elle date de la fin du 19e, alors qu'il fallait retaper un peu parce qu'elle n'était pas en très bon état, mais voilà, donc ça a été fait. Donc maintenant on va partir sur des cours de lithographie, puisqu'on a une japonaise là, une des japonaises qui participe aux estampes auversoises, qui est très calée en lithographie et qui donc nous a proposé d'organiser des cours, à la fois pour les artistes et puis évidemment pour ceux qui le souhaitent. Donc c'est quelque chose qu'on va mettre en place assez vite à la rentrée.
0: Très bien. Il y a, pour ceux et celles qui découvrent cette émission sur l'antenne de votre radio locale RGB sur le 99.2 FM et sur radio-rgb.net, il est question aujourd'hui des estampes auversoises pour sa deuxième édition qui se déroule du 29 mai au 14 juin, c'est-à-dire, vous l'avez tous compris, à partir d'aujourd'hui, de ce week-end, à la Maison Rose de Valran, toujours située au 59 rue d'Aubigny à Auvers-sur-Oise, et tout cela dans le cadre de la 14e fête de l'estampe 2026. Une vingtaine d'artistes de renommée nationale et internationale sont réunis à cette occasion pour découvrir leurs œuvres. On vous y invite, l'entrée est libre, l'ouverture se fait en semaine de 10h à 18h et le week-end de 10h à 19h, le samedi dimanche, autrement dit de 10h à 19h. L'entrée libre, autrement dit, c'est gratuit et vous n'avez aucune excuse de ne pas faire le détour. Même en cette période de canicule, est-ce qu'il y a une petite fraîcheur ? Il y a un petit jardinet, c'est à proximité ?
1: Oui, il y a un petit jardinet, il y a un petit patio et puis on propose souvent du café ou de l'eau en ce moment.
0: Oui, l'eau, ça va être nécessaire. Ou le café froid, finalement.
1: Du café froid, oui.
0: On fait un nouveau détour par la chanson. Alors là, on puise dans nos réserves parce que j'aime effectivement, vous le savez, vous qui êtes fidèle à cette émission, je fouille dans les tréfonds de la chanson française régulièrement, tout en invitant des artistes d'aujourd'hui. Je défends évidemment la chanson contemporaine, la chanson vivante par excellence, mais il y a des artistes qui me semblent incontournables de l'histoire de la chanson, comme l'était Mouloudji, auteur, compositeur, interprète. Marcel Mouloudji est né à Paris d'un père algérien et d'une mère bretonne, décédé lui en 1994. Il a bercé le cœur des Français pendant bien des années. Un artiste injustement méconnu, alors qu'il a été une grande vedette dans les années 50-60 pour ses chansons, tour à tour engagées ou sentimentales, évoquant l'amour, la guerre, la tristesse, la solitude ou la nostalgie. C'était une personnalité attachante, avec un sourire teinté de fraîcheur et de mélancolie. Je ne développerai pas l'épisode de 1954 en ce qui le concerne, quand la France a décidé de censurer cet artiste, parce qu'évidemment il avait chanté Le Déserteur de Boris Vian dans un contexte malvenu qui était celui de la plaine de la guerre d'Indochine et surtout de la défaite historique pour l'armée française, la défaite fête de Dien Bien Phu. Alors, plus proche de nous, un artiste qui a été remis au goût du jour grâce à une publicité. Je ne développerai pas non plus la publicité, mais c'est vrai qu'en partir de 2017, on a à nouveau entendu cet artiste diffusé sur d'autres ondes de radio. Son fils, Grégory, à l'occasion du centenaire de la naissance de son père en 2022, a dit la chose suivante. Il a vécu poétiquement amoureux, surtout des femmes. Il a eu la chance de pouvoir traverser sa vie en racontant son amour. Il a passé sa vie à chanter et à aimer. Alors, mesdames et messieurs, auditeurs et auditrices, place à l'amour, l'amour, l'amour, la chanson qui va suivre. Notre ami et animateur de RGB, Philippe Rimbaud, l'aurait dit peut-être autrement, genre « Bonjour l'amour » ou « Bonjour amour », mais ça c'est entre lui et moi. Chanson, Mouloudji, amour, amour, amour.

0: C'était Mouloudji, Marcel Mouloudji, de son prénom, avec une chanson qui a été enregistrée la première fois en 1963. Vous voyez, ça date, mais c'est bien. Alors, je suis pas fan, effectivement, quand le monde de la publicité reprend des musiques ou des chansons, mais finalement, on peut dire que cette action-là, cette opération, je ne citerai pas évidemment la marque, mais on l'a tous en tête, puisque ça remonte en 2017, ça a permis effectivement de rebooster, de redonner un regain d'intérêt pour cet artiste qui était quand même, faut bien le dire, un peu oublié, alors que cette chanson et bien d'autres sont dans effectivement le temple, c'est le panthéon surtout de la chanson française. Voilà qui est dit. On continue avec nos invités en studio, toujours autour des estampes auversoises, deuxième édition du 29 mai au 14 juin prochain à la maison Rose de Valran, situé au 59 rue d'Aubigny à Auvers-sur-Oise, dans le cadre de la 14e fête de l'estampe. Je rappelle au public et à ceux et celles qui nous écoutent que l'entrée est libre. L'ouverture se fait en semaine de 10h à 18h tous les jours, c'est ça, il n'y a pas de jour de fermeture. Et le week-end de 10h à 19h, le week-end de 10h à 19h, samedi, dimanche donc. Et les jours fériés, bien c'est derrière nous surtout, je crois, oui, c'est ça, il n'y en a plus. Et si c'est ouvert tous les jours, il y a peut-être une raison à cela, Ulrich.
1: Non, ben la raison, c'est qu'on veut donner... D'abord, on veut donner accès au maximum de personnes. Hein, donc, je rappelle que l'année dernière, sur deux semaines, on a eu plus de 2000 personnes, plus de 2000 visiteurs. Donc, c'est intéressant pour tout le monde, c'est intéressant pour les artistes, hein, puisqu'ils sont quand même là pour montrer leurs œuvres. Ils ont envie d'avoir le plus de personnes possible. Ensuite, ce qui est agréable à Auvers-sur-Oise, c'est qu'on est quand même dans un village qui attire déjà beaucoup de personnes, de touristes. Enfin, j'aime pas le mot touriste, mais enfin de personnes qui viennent sur les pas de Van Gogh, hein, puisque comme tout le monde le sait, Van Gogh a passé ses 70 derniers jours à Auvers-sur-Oise. Et donc, oui, donc on essaie d'être ouvert au maximum. Et d'ailleurs, les heures de fermeture, c'est purement administratif, parce que souvent, on...
0: Ça déborde
1: un peu, oui. Voilà.
0: Surtout, avec la chaleur d'aujourd'hui, de ces derniers jours, c'est peut-être que la fraîcheur s'installe plutôt en fin de journée.
1: Absolument. Et puis, on y fait toujours de très belles rencontres, donc il y a des discussions qui démarrent, et on ne va pas les arrêter à 18h, parce qu'on doit fermer, quoi. Donc, on continue.
0: Cette notion qui vous tient si cher à cœur et on peut le comprendre, je suis un peu dans cet état d'esprit depuis toujours, l'idée d'être un tisseur de liens tant entre les artistes, parce que une réunion de 20 graveurs, oui, nationaux et internationaux, la renommée internationale et nationale, comme il a été dit, c'est déjà cette mise en relation entre eux également, mais aussi surtout cette relation avec les publics. Parce que là, vous avez affaire à des publics très variés, de connaisseurs pour les uns, de personnes qui vont découvrir peut-être pour la première fois des réalisations, des œuvres, oui, de gravure aux techniques multiples, comme on a déjà commencé, oui, à en parler.
1: Oui, on est vraiment un centre culturel et ouvert vraiment à tout public. Hein, s'il n'y a pas une forme d'arrogance élitiste, etc., pas du tout. Et moi, par exemple, juste une petite anecdote, mais l'année dernière, pendant les estampes auversoises, et c'est un moment qui m'a beaucoup ému, parce que j'ai vu des adolescents, un petit couple d'adolescents qui venaient, qui visitent, voilà, et je sentais qu'ils étaient pleins d'émotions, puis à un moment donné, ils sont arrêtés vers une petite estampe, et puis ils étaient là, ils discutaient entre eux, enfin bon, voilà, et ils ont fini par acheter cette estampe. Et j'ai senti pour eux que c'était un plaisir incommensurable. Et pour moi, c'est la beauté de la gravure, c'est que ça reste un art accessible, hein, à tout le monde. Hein. C'est-à-dire que c'est pas des tableaux qui valent 10 000 euros. Hein. Vous pouvez acheter une petite gravure pour 30, 40 euros et vous vous faites plaisir. Et ça, pour moi, c'est une porte d'entrée dans l'art qui est extraordinaire.
0: Hélène Bascoul, artiste que vous êtes et qui a exposé à cette occasion, qu'est-ce que vous pourriez dire justement de par votre expérience, y compris celle de transmettre cet art, ses connaissances, ses techniques auprès des plus jeunes aussi, qu'est-ce que vous diriez à ceux qui sont pour inviter le public à venir découvrir ce travail multi, parce que j'imagine quand vous vous êtes rendu hier à la maison Rose de Valran, vous avez découvert le travail d'autres artistes et vous avez l'habitude justement de vous retrouver entre artistes aussi sur d'autres événements. Qu'est-ce qu'on donne comme, comme conseil ou en tout cas, est-ce qu'on peut dire effectivement quand on dit l'art est accessible à tous, ça peut être une vérité?
2: Ouais, bah oui, oui, bien sûr. Bah oui, parce que déjà la gravure, enfin, c'est tellement multiple, il y a tellement de techniques différentes. Ça peut être en noir et blanc, en couleur. Enfin, je pense que c'est vraiment. En plus, c'est toujours sur des beaux papiers avec des belles encres. Donc, il y a tout le côté aussi sensuel comme ça, qui, enfin, de tous les formats. Donc, c'est vrai que ça peut vraiment, enfin, ça. Ça provoque beaucoup d'émotions, quoi, souvent, quand on voit des gravures en vrai, comme ça, c'est vraiment
0: oui,
2: chouette.
0: C'est à la fois de
2: l'infini. C'est très sensuel, quoi.
0: C'est à la fois de l'infini petit aussi, ce qui se retrouve effectivement dans un ensemble. C'est les techniques multiples, les expressions multiples. Cependant, ça serait quoi pour vous la porte d'entrée pour un non-initié, justement?
2: Faire un atelier, ça c'est vraiment super. Moi je propose souvent des ateliers, même quand je participe à des expositions collectives comme ça, des salons ou d'autres choses. Je fais des petites gravures comme ça sur des plaques de 5 sur 5 cm de zinc et je fais découvrir l'eau forte par exemple. Et c'est tout bête avec du sulfate de cuivre, du sel et de l'eau. Je fais ça en maison d'arrêt avec les détenus. Et voilà. C'est un côté magique de graver dans du métal.
0: En effet, c'est une belle aventure et en tout cas, on peut se retrouver dans l'idée que nous aussi, c'est une expression artistique qui est accessible en effet à tous, pour ne pas dire au plus grand nombre. Michel Raskin, je crois qu'il y a une conférence qui vous tient à cœur, qui va être présentée dans le cadre de cette exposition. Vous qui, avec la maison atelier de Bigny, êtes le voisin immédiat de la maison Rose de Valranche. D'ailleurs, est-ce que vous exposez en ce moment même des gravures dans l'exposition qui est organisée par la maison Atelier de Bigny?
3: Alors, il se trouve qu'en effet, j'ai décidé pendant la durée des estampes d'Auversoise d'accrocher sur les murs des gravures de Charles-François de Bigny et de Karl. Donc ça sera pendant la durée pour faire un peu le pendant, si vous voulez. Nous sommes ouverts, nous, les week-ends. Et par rapport à la conférence, alors effectivement, au sein d'Auvers, il y a un groupe de bénévoles de la médiathèque qui se penche sur la généalogie. Donc, ils ouvrent les portes à la généalogie aux novices ou alors aux passionnés. Et dans le cadre de ces recherches, tous les ans, ils organisent les journées de la généalogie et de l'histoire locale, parce que l'idée c'est pas juste de tracer un arbre, c'est de tracer un arbre, mais de l'avoir aussi dans un contexte historique local. Et Auvers étant très riche d'un point de vue historique, il y a de nombreux sujets possibles, donc certains ont déjà été traités les années passées. Et l'année dernière, on avait travaillé sur Auvers et les graveurs, et dans le cadre de ces journées qui mêlent exposition et conférence, on avait donc fait une conférence qu'on aura plaisir de rejouer, si je puis dire. Je crois que c'est le 13 juin.
1: Oui, c'est le 13 juin à 19h.
3: À 19h.
0: Très, voilà. Très bien, 13 juin à 19h. Pour en savoir davantage, auprès de la maison atelier de Bigny, qui est située donc rue de Bigny, le numéro c'est...
3: C'est au 61, c'est juste à côté.
0: 61. Il y a un site internet pour avoir toutes les informations sur l'exposition qui est présentée actuellement dans ce lieu. De Bigny, une famille d'artistes, présentée jusqu'au 1er novembre 2026. Je vous renvoie, vous qui nous écoutez, sur le site internet à l'adresse suivante, le www.atelier-dobigny.com, atelier-dobigny.com. Et là, vous avez toutes les infos concernant l'exposition, concernant la maison atelier qui, je le rappelle, avec son jardin, a été classée monument historique en 1993 et labellisée maison des illustres depuis 2014. On a dit l'essentiel, Michel Raskin.
3: Tout est dit, c'est parfait, merci beaucoup.
0: Avec Ulrich, on rappelle voilà que cet événement autour eh bien, des estampes auversoises, c'est un rendez-vous qui devient incontournable, effectivement, de tous les amateurs, de tous les collectionneurs, de tous ceux qui veulent découvrir et partager ces émotions, ces sensations que procure effectivement cette rencontre avec l'art et avec les artistes. C'est jusqu'au 14 juin à la Maison Rose de Valran, 59 rue d'Aubigny à Auvers-sur-Oise, qu'il y a normalement un site internet aussi, c'est le www.lamaisonrosedevalran, tout attaché en un seul mot, lamaisonrosedevalran.com. C'est, voilà, pareil, c'est dit, on a tout dit.
1: Oui, on a tout dit.

0: leur passion.
1: Merci, merci à vous trois en studio. Merci d'avoir fait le détour par notre émission pour évoquer les estampes auversoises deuxième édition. Ça commence aujourd'hui, 29 mai, et cela jusqu'au 14 juin prochain. On finit avec Marion Rampal qui a été récompensée il y a de cela quelques jours par une victoire du Jazz 2026 dans la catégorie album pour de l'année pour son hommage qu'elle a rendu à Abbey Lincoln, une chanteuse éblouissante qui aura marqué l'histoire du jazz. Mais là, on va la retrouver dans une chanson aux côtés de Bertrand Belin, de Beau Dimanche. C'est un extrait de son album qui est sorti en février 2024, une chanson qui a pour titre donc de Beau Dimanche, en duo avec Bertrand Belin, entre légèreté et mélancolie, un album qui invite à la flânerie, au rêve et à l'envol. Je me disais que c'était la plus belle conclusion que l'on peut faire après ce qui vient d'être dit sur notre antenne. Chanson.

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0: 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Il est 14h.
1: Bonjour à tous. L'essentiel de l'actualité avec les réactions qui se multiplient suite au décès d'Edgar Morin à l'âge de 104 ans hier. Jean-Luc Mélenchon retient l'exemple d'un penseur lucide. François Hollande loue ses choix constants pour la liberté intellectuelle. Jacques Attali pleure quant à lui un géant de la pensée. Edgar Morin était le premier à analyser le Star System ou les fausses informations. La vigilance orange canicule ne concerne plus que Paris et sa petite couronne. C'est ce que dit Météo France. Le thermomètre pourra y atteindre les 35 degrés. Avant un retour au jaune prévu la nuit prochaine. En tout cas, une quarantaine de départements sont maintenant en alerte jaune aux orages. Tension maximale au Moyen-Orient. Le secrétaire américain à la Défense a affirmé que les États-Unis étaient tout à fait capables de relancer la guerre contre l'Iran. Il dit que les stocks d'armes américains sont suffisants. Cette menace intervient après une réunion de crise à la Maison-Blanche hier. Donald Trump exige notamment la réouverture du détroit d'Ormuz et le renoncement définitif de Téhéran à l'arme nucléaire. Et à Roland-Garros, on dispute le 3e tour aujourd'hui. Le jeune Français de 17 ans, Moïse Kouamé, tente de poursuivre son épopée face au Chilien Alejandro Tabilo. Diane Paris affronte Amanda Anisimova. Très bonne journée à tous.
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1: Mais nous. Et oui, l'avion est un peu en retard, j'en conviens. Comment allez-vous toutes et tous bien, chers amis auditrices et auditeurs? Voilà, donc je vous retrouve pour une nouvelle édition de l'émission Bienvenue en Haïti, en ma compagnie Wilkinson Midas Touch Pierre-Louis. Hein, donc pour pouvoir vous accompagner dans ce voyage spatio-temporel entre 14h et 16h, comme tous les samedis à peu près. Alors, comment allez-vous toutes et tous bien? J'espère que vous avez passé une bonne semaine dans l'ensemble, que vous avez pu avoir du succès, du bonheur, plein de choses intéressantes. Mais bon, voilà, c'est pas le cas tout le temps. Et je comprends celles et ceux qui n'ont pas eu cette chance. Alors, ben voilà, le moment est arrivé au cours de ce week-end sur RGB de vous ressourcer, de passer un moment très agréable pour avoir de l'énergie pour attaquer la semaine à venir. Je salue particulièrement les habitants de l'agglomération de Cergy-Pontoise qui écoutent sur le 99.2 FM et aux alentours aussi également. Et puis je salue les internautes qui écoutent sur le www.radio-rgb.net et cela dans le reste de la France, de l'Europe et du monde entier. Je salue en particulier les personnes qui écoutent de l'autre côté de l'Atlantique, en Haïti chérie, en République dominicaine sur la côte est de l'Amérique du Nord, dans des villes comme Montréal, New York, Miami. Et puis je salue dans les Antilles Guyane françaises les personnes qui écoutent. Il fait 9h19 précisément pour eux. Donc on va commencer l'émission avec c'est presque 20 minutes de retard, excusez-moi, mais quelques petits problèmes de transport. Hein, donc on fait que je n'ai pu être là pour démarrer l'émission à l'heure. Alors on va démarrer l'émission avec une nouveauté de la semaine. C'est l'artiste Haïti, accompagné d'un des piliers de la musique racine, à savoir la formation Bookman Experience, ainsi que Paul Beaubrun, le fils des deux leaders de cette formation Bookman Experience. On va les retrouver donc avec un morceau intitulé Haïti en bataille. Tout ça, c'est dans le cadre de la Coupe du Monde de 2026 à laquelle Haïti va participer pour une seconde fois. Hein, donc, on va donc les retrouver avec ce titre Haïti en bataille.

0: en aurait d'autres, des chansons à la gloire de l'équipe haïtienne qui va donc participer à cette Coupe du Monde 2026 pour la deuxième fois hein, donc dans l'histoire. Haïti donc va être représentée et nos artistes se font un plaisir de d'écrire des chants d'encouragement hein, pour nos joueurs pour qu'ils performent, ils surperforment hein, parce qu'il faudra bien des exploits pour permettre à Haïti de bien briller au cours de cette Coupe du Monde 2026. Voilà. On va tout de suite avoir au téléphone un invité, hein, donc qui on va parler de la 17e journée portes ouvertes des associations, donc de la plateforme des associations franco-haïtiennes, la PAFA. Il s'agit de Monsieur Éveillard Noël Fils, à qui je dis bonjour.
1: Bonjour Jean-Louis, bonjour à tous.
0: Wilkinson Pierre-Louis. Oui, donc Monsieur Noël Fils, vous êtes un collaborateur de cette plateforme des associations franco-haïtiennes, dites la PAFA, hein, donc qui va le samedi 6 juin prochain, donc c'est samedi prochain, proposer cette 17e édition de la journée portes ouvertes des associations franco-haïtiennes.
1: C'est ça. Donc, comme vous le savez déjà, la PAFA, c'est une plateforme qui regroupe environ une cinquantaine d'associations. Mais juste avant de commencer, je dois vous présenter la PAFA brièvement. Donc, cette plateforme, elle est en 2022 et en 2002. Donc, ses objectifs, c'est accompagner les migrants, okay, les migrants haïtiens dans le parcours d'intégration en France et en Europe, former les porteurs de projets également, faciliter les actions et les projets d'ici et là-bas, et identifier les partenaires sur les deux territoires. Donc, dans votre introduction, vous l'avez mentionné. Donc, la PAFA organise chaque année une journée porte ouverte. Donc, la 17e journée porte ouverte aura lieu le 6 juin 2026, à l'adresse suivante, Bourse du Travail 9-11, rue Génère, à Saint-Denis. Donc, cette année, la 17e journée porte ouverte a comme thématique l'espoir haïtienne, investir pour transformer Haïti. Donc, l'idée, c'est de savoir comment on peut passer de l'aide à l'investissement. Donc, je peux le dire entre guillemets, il y a des gens qui ne sont pas au courant que l'aide publique au développement a baissé. Donc, pour essayer de compenser cette baisse, donc on doit trouver des alternatives. Alors, c'est dans ce contexte que la PAFA a fait choix de cette thématique diaspora haïtienne, investir pour transformer Haïti. Donc, l'idée, c'est de passer de l'aide à l'investissement. Okay? Donc, pendant cette journée, il y aura un village pour les associations. Donc, les associations peuvent rencontrer, présenter et faire des promotions pour leurs activités. Ensuite, il y aura la restauration. Comme vous le savez déjà, la cuisine haïtienne est toujours et sera toujours dans les activités qu'organise cette association haïtienne. Et ensuite, il y aura un espace littéraire. Okay, donc les participants auront la possibilité de découvrir

0: africaine dans toute sa dimension, les difficultés rencontrées, les pistes de solutions et les recommandations. Donc, je profite de votre plateforme pour inviter la communauté haïtienne de France pour venir prendre part à cette activité. Donc, cette activité sera très bénéfique pour la communauté haïtienne. Merci.
1: D'accord. Donc, on voit, ça va être une opportunité pour le grand public. Donc, il s'agisse de nos compatriotes de la communauté franco-haïtienne établie ici en grande partie région parisienne ou les amis d'Haïti. Donc, d'aller une nouvelle fois à la rencontre de ceux qui font vivre la solidarité au sein de la communauté, à savoir les associations en particulier, et aussi cette fois-ci donc avec un accent fort qui sera mis sur l'investissement en Haïti à la place de tout ce qui est assistanat, aide humanitaire, tout ça, parce que effectivement, on se rend compte que non seulement l'aide publique diminue, mais également que ces actions-là, on ne dira pas qu'elles étaient inutiles hein, jusqu'à présent, elles ont quand même permis de sauver des vies, de faire de belles réalisations, hein, donc sur le plan scolaire notamment, parce qu'il y a eu par exemple des écoles qui ont été ouvertes grâce à des associations, des initiatives de construction de biens publics qui ont également été réalisées. Mais on se rend compte quand même que plus le temps passe, plus le pays s'enfonce dans la pauvreté et dans la misère. Donc ça signifie quelque part que cette l'aide et l'assistanat ne sont pas la solution pour sortir Haïti de la misère et du sous-développement. Donc d'où l'idée, je pense, de beaucoup de dire que puisque l'aide n'est pas la bonne solution, essayons d'investir plutôt. Hein, donc investir, c'est permettre à l'économie d'avoir plus de moyens de repartir. C'est également permettre de créer des emplois pour que les familles là-bas soient autosuffisantes, hein, donc elles ne dépendent plus de leur famille en diaspora. Donc ça va être un réel défi, je pense, hein, Monsieur Néo-Elfis, dans le cadre de ce nouveau narratif qu'on doit mettre en place pour faire comprendre à nos compatriotes que ce n'est plus le temps dans les envois de transfert d'argent à gogo, hein, comme on a l'habitude de le faire, puisque l'année dernière, par exemple, 5 milliards de dollars sont sortis de la diaspora pour aller envers Haïti, mais le pays est plus en crise que jamais, surtout sur le plan alimentaire, par exemple, hein. On a des zones où on a des situations de quasi-famine en Haïti. Alors maintenant, il va s'agir d'investir par exemple dans l'agriculture haïtienne pour la faire redémarrer et la développer, investir dans d'autres domaines, dans d'autres secteurs de l'économie haïtienne pour donner des emplois en masse à nos compatriotes.
0: Ouais, justement, vous avez raison. Comme vous pouvez le constater également, donc là maintenant il y a un sujet qui fait beaucoup de débats, c'est-à-dire le rôle que les diasporas peuvent jouer dans le développement économique de leur pays. Donc l'idée, c'est qu'on veut laisser la logique assistanat pour faire des investissements productifs, des investissements qui sont capables de générer des revenus et des investissements qui sont capables de créer des emplois pour que le pays puisse sortir de cette logique d'assistanat et également pour remembrer l'économie nationale.
1: Oui, c'est bien cela. Donc, on est d'accord sur ce plan-là. Donc, à partir de là, ça va être important de bien faire passer des messages forts, hein, aux personnes qui seront présentes, qu'elles seront amenées dans un futur proche à prendre part à des initiatives d'investissement. Hein, donc, on ne fera plus appel à des dons, à des cotisations, des choses comme ça, pour aider des gens qui sont en difficulté, mais plutôt leur proposer des systèmes qui vont leur permettre d'investir. Investir, ça veut dire placer de l'argent sur lequel ils ont des bénéfices, mais ils vont garder la propriété du capital. Alors que malheureusement, avec les transferts d'argent, hein, qui se font vers nos compatriotes parce qu'ils sont dans de grands besoins, l'argent sert pour la consommation immédiate, c'est-à-dire se nourrir, se soigner, se vêtir, tout cela. Et malheureusement, la plupart des biens consommés donc sont importés, ce qui fait que ça n'a pas un grand intérêt pour l'économie haïtienne.
0: Tout à fait. Donc l'idée, c'est de faire en sorte de laisser cette logique pour notre structure, une autre, comment je vais dire, c'est pour transiter vers une autre piste de solution.
1: D'accord, tout à fait. Bon, je crois que le message est bien passé, hein, donc auprès de des auditeurs, hein, qui sont à l'écoute. On les invite une nouvelle fois donc à faire le déplacement du côté de la Bourse du Travail samedi prochain. Ce sera à partir de 10h du matin, je crois. Hein.
0: Oui, c'est à partir de 10h du matin. Et c'est gratuit également. C'est seulement la restauration, ainsi que les livres ne sont pas gratuits. Ce ne seront pas gratuits.

0: mais après, toute l'activité sera gratuite. Et j'invite encore une fois la communauté haïtienne de France de venir cette activité.
1: Et oui, la communauté et aussi les amis d'Haïti hein, qui sont très nombreux à venir donc voir cette nouvelle approche que nous voulons mettre en place dans les différentes diasporas haïtiennes à présent. À savoir, bon, les gens ont été gentils, on va dire, hein, ils ont accepté de faire preuve de solidarité jusqu'à présent, de donner pour aider les personnes en difficulté là-bas. Ben maintenant, on a envie de faire autre chose et on souhaiterait qu'elles nous accompagnent également comme elles l'ont fait dans des moments très difficile, de graves crises humanitaires. Maintenant, on aimerait donc que Haïti ne soit plus vu comme un pays qui est toujours en crise, qui a besoin d'aide humanitaire, mais plutôt un pays dans lequel on peut investir et qui permettra de sortir le pays de la misère. Voilà, donc, Monsieur Noël Fils, je vous remercie infiniment. Donc, on rappelle l'adresse hein, de la Bourse du Travail de Saint-Denis. C'est 911 rue Génin à la porte de Paris, Saint-Denis. Cette 17e journée, ça va être un peu un renouveau dans l'approche de la solidarité au sein de notre communauté haïtienne de France et des amis d'Haïti. On espère que les gens vont faire très nombreux le déplacement pour participer donc, à cette belle journée qui sera ponctuée, je crois, aussi d'un plateau artistique, hein, d'une partie culturelle.
0: Oui, il y aura ça.
1: D'accord, très bien. Mais merci infiniment, Monsieur Noël Fils. Je vous souhaite beaucoup de courage pour la préparation, vous et votre équipe hein, de la PAFA, pour pouvoir bien accueillir les personnes qui vont faire le déplacement, ainsi que les exposants, qu'il s'agisse d'entrepreneurs ou des associations. On s'attend donc à passer un très bon moment hein, donc, avec la PAFA et les différentes parties prenantes qui seront là samedi prochain, donc du côté de la Bourse du Travail de Saint-Denis. Merci et bon week-end à vous.
0: Merci, c'est à moi de vous remercier parce que vous me donnez l'opportunité de parler de cette 17e édition. Je vous porte ouverte et sur votre plateforme. Merci.
1: Merci, à bientôt. Voilà, c'était Monsieur Noël Fils que nous avions en ligne, un collaborateur de la PAFA qui intervenait avec qui on a parlé de la 17e journée portes ouvertes des associations franco-haïtiennes proposée par la plateforme des associations franco-haïtiennes, la PAFA. Avec cette année comme grande nouveauté, on va parler plutôt d'investissement que de solidarité, de d'aide humanitaire, tout cela. Allez, il fait déjà 14 heures passées de bientôt 35 minutes sur les ondes de la plus belle des radios, Radio RGB 89.2 FM ou www.radiorgb.net. Normalement, nous devrions être en train de développer le premier bulletin d'information, mais l'émission a commencé avec une quinzaine de minutes de retard, donc on va essayer de rattraper le retard, mais on va marquer une courte pause musicale avec Madame Emeline Michel, hein, donc la diva Emeline Michel avec le morceau Moss au moment. Pourquoi? On va également célébrer les mères aujourd'hui dans l'émission, hein, puisque c'est demain la fête des mères ici en France, mais aussi en Haïti. Hein, donc, bon, beaucoup de pays d'Amérique, en Amérique du Nord, en Amérique centrale, du Sud, c'est le deuxième dimanche du mois, je crois, de mai, qu'on se fête la fête des mères. Alors, à Haïti, comme en France, donc, fête la fête des mères le dernier dimanche du mois de mai. Et pourquoi? Donc, parce que culturellement, nous avons des points communs. Hein, donc, voilà. Allez, on écoute ce morceau de Madame Emeline Michel et puis on va passer au développement du premier bulletin d'information.

sommaire de ce premier bulletin d'information, voici les titres que je vais développer pour vous. Tout d'abord, on va parler d'élections avec un atelier de renforcement des capacités entre le. Donc cet atelier s'est tenu entre le Conseil électoral provisoire et le PNUD. Deuxième titre d'actualité de première partie de semaine, oui, du côté d'Haïti, on parlera météorologie avec des nouvelles concernant la saison cyclonique où la NOAA prévoit une saison des ouragans inférieure à la normale. Troisième titre, on parlera de social avec le fait que le partenariat du FAES et de la BID a permis de mobiliser plus de 500 millions de dollars pour Haïti. Et enfin, donc, on parlera économie pour terminer avec la 66e réunion des gouverneurs de banque centrale de la zone CARICOM.

On commence avec le premier titre, à savoir que le vendredi 22 mai, le Conseil électoral provisoire a organisé, conjointement avec le Programme des Nations Unies pour le Développement, le PNUD d'Haïti, en sa qualité principale de gestionnaire du fonds alloué aux opérations électorales, un atelier de renforcement des capacités et d'intégration pour les cadres de l'institution électorale. Cette journée de travail poursuivait un double objectif. Premièrement, donc, harmoniser les connaissances sur les principaux aspects opérationnels du projet d'appui puis au processus électoral en Haïti, le PAPE, entre autres, la gouvernance du projet, les procédures de passation des marchés, les modalités de paiement, les mécanismes de partenariat, ainsi que la reddition des comptes. Deuxième objectif, donc, c'était donc de renforcer la collaboration et la cohésion entre les équipes techniques du CEP. Monsieur Jacques Desrosiers, le président du CEP, dans ses propos de circonstance, a souligné l'aspiration du peuple haïtien de sortir de cette crise multidimensionnelle qui ravage le pays depuis trop longtemps. Il a rappelé que la tenue des élections crédibles constitue une étape essentielle pour redresser la situation. Par ailleurs, M. Desrosiers a reconnu que la tenue d'élections transparentes et crédibles dépend largement d'une bonne harmonisation entre le CEP et le PNUD, qui assure la gestion financière des opérations électorales. Selon lui, cette synergie doit être le fruit d'une bonne communication et d'une meilleure assimilation des procédures par les acteurs des deux institutions. De son côté, M. Xavier Michon, représentant résident du PNUD en Haïti, a surtout insisté sur l'importance de la communication comme levier essentiel au renforcement des relations entre le CEP et ses partenaires techniques et financiers.

Deuxième titre de ce premier temps d'information, donc on va parler intempéries tropicales, trompette tropicale, tout cela, avec le fait que à quelques jours du début de la saison des ouragans, donc qui va commencer lundi 1er juin, les prévisionnistes du service météorologique national de la National Oceanic and Atmospheric Administration, la NOAA, prévoient cette année donc une saison des ouragans inférieure à la normale pour le bassin atlantique. Les prévisions de la NOAA pour la saison des ouragans 2026 dans l'Atlantique, qui s'étend du 1er juin au 30 novembre 2026, indique 35% de chances d'une saison proche de la normale, 10% de chances d'une saison supérieure à la normale et 55% de chances d'une saison inférieure à la normale. L'agence prévoit un total de 8 à 14 tempêtes nommées avec des vents de 63 km/h ou plus. Parmi celles-ci, 3 à 6 devraient se transformer en ouragan avec des vents de 119 km/h ou plus, dont 1 à 3 ouragans majeurs de catégorie 3, 4 ou 5 avec des vents de 179 km/h ou plus. La NOAA a un niveau de confiance de 70%. Pour ces prévisions, une saison moyenne compte 14 tempêtes nommées, dont 7 ouragans, parmi lesquels 3 ouragans majeurs. Grâce aux technologies de modélisation et de suivi des ouragans les plus avancés, la NOAA et les services de météorologiques nationaux sont prêts à fournir des prévisions et des alertes en temps réel, a déclaré le secrétaire au commerce, M. Howard Lutnick. L'intégration rapide par la NOAA de technologies de pointe, notamment des modèles météorologiques basés sur l'IA, des drones et des données satellitaires de nouvelle génération, combinées à l'expertise inégalée des prévisionnistes du service météorologique national américain, donc permettront d'établir les prévisions les plus précises possibles afin de protéger les populations vulnérables, a déclaré Neil Jacobs, administrateur de la NOAA. La saison atlantique devrait être inférieure à la normale en raison de facteurs concurrents. On prévoit que El Niño, qui tend à réduire le nombre de tempêtes tropicales et d'ouragans, se développera et s'intensifiera pendant la saison, tandis que les températures de l'océan Atlantique devraient être légèrement supérieures à la normale et les alizés probablement plus faibles que la moyenne. Bien que l'impact d'El Niño dans le bassin Atlantique puisse souvent freiner le développement des ouragans, il est essentiel de se préparer dès maintenant à la saison des ouragans sans attendre qu'une tempête se profile afin d'anticiper les difficultés. Une seule tempête suffit à rendre la saison catastrophique. Pour cela, donc, on invite les personnes à consulter le site weather.gov.safety et ready.gov pour obtenir des informations importantes sur la préparation, a conseillé Ken Graham, directeur du service météorologique national de la NOAA. Voilà donc les noms à présent des tempêtes tropicales de l'Atlantique pour l'année 2026. Il y aura Arthur, Bertha, Cristobal, Dolly, Edward, Faye, Gonzalo, Hannah, Isaias, Josephine, Kyle, Lee, Marco, Nana, Omar, Paulette, René, Sally, Teddy, Vicky et Wilfred.

À présent, nous allons parler économie, sociale plutôt, avec le partenariat entre le FAES et la BID. C'est dans le cadre d'une tournée de 3 jours dans le département du Nord qu'une délégation de la Banque interaméricaine de développement, la BID, donc, a effectué plusieurs visites de terrain et séances de travail avec le Fonds d'assistance économique et sociale, dit FAES, afin d'évaluer l'état d'avancement des projets financés conjointement et de renforcer la coopération entre les deux institutions. Cette mission, conduite notamment au Cap-Haïtien, à Trou du Nord, à Terrier-Rouge, Ouanaminthe et Fort-Liberté, donc dans le Grand Nord d'Haïti, donc a permis d'observer directement plusieurs infrastructures et initiatives sociales mises en œuvre avec l'appui de la BID et du FAES. Les activités ont débuté par des visites de projets à Trou du Nord et Terrier-Rouge, notamment un pont d'eau, une école ainsi que d'autres infrastructures communautaires en cours de réalisation. Une importante réunion de travail tenue ensuite au Cap-Haïtien a permis au FAES de présenter l'ensemble de son portefeuille de projets, les principaux défis rencontrés sur le terrain ainsi que les perspectives d'amélioration. La tournée s'est poursuivie à Ouanaminthe avec la visite du site d'accueil de l'Office national de la migration, l'OIM, destiné aux populations déplacées, avant de se rendre à Fort-Liberté pour constater les travaux de réhabilitation routière réalisés dans la zone de Cité-Nébert. Les échanges ont porté sur les besoins prioritaires des communautés, l'impact social des interventions, ainsi que les mécanismes visant à améliorer l'efficacité opérationnelle des programmes. Au cours de cette tournée, Kessner Romulus, le directeur général du FAES, a également prononcé un discours devant les représentants de la BID, réaffirmant la volonté de l'institution de renforcer la transparence, la rigueur administrative et l'efficacité des projets sociaux au bénéfice des populations les plus vulnérables. Il a rappelé que depuis 2018, le partenariat entre le FAES et la BID a permis de la mobilisation de plus de 500 millions de dollars à travers plusieurs programmes et ont déjà touché plus de 650 000 bénéficiaires à travers le pays. Malgré un contexte national difficile, marqué par l'insécurité, les déplacements massifs de population et les contraintes logistiques, le FAES entend poursuivre sa mission de lutte contre la pauvreté et l'insécurité alimentaire avec l'appui constant de la BID. Cette tournée dans le Nord a constitué une étape importante pour consolider les réalisations entre les deux institutions, évaluer les projets accomplis et définir de nouvelles perspectives d'action au service des communautés haïtiennes.

0: On va terminer avec un dernier titre, ce premier bulletin d'information. Et on va parler d'économie avec la 66e réunion des gouverneurs des banques centrales de la CARICOM. Avec le discours du gouverneur de la Banque centrale de la République d'Haïti, Monsieur Ronald Gabriel, qui a participé au Belize à la 66e réunion des gouverneurs des banques centrales de la CARICOM. À une période où les incertitudes économiques et financières se multiplient à l'échelle mondiale, Monsieur Gabriel, le gouverneur de la Banque centrale de la République d'Haïti, donc, a participé en mode hybride à la 66e réunion des gouverneurs des banques centrales de la CARICOM. Cette réunion a rappelé une réalité essentielle. Les économies de la Caraïbe doivent renforcer leur capacité de résilience tout en avançant ensemble. Plus que jamais, la solidarité et la coopération régionale demeurent indispensables pour relever les défis économiques communs et construire un avenir plus stable pour la région. Pour Haïti, donc, ces discussions revêtent une importance particulière. Les tensions géopolitiques, les chocs sur les prix de l'énergie et les pressions inflationnistes touchent plus sévèrement les pays fragiles et affectent de manière directe les couches de population les plus vulnérables. Cette réunion a également permis de réaffirmer l'importance d'une coopération régionale renforcée, d'une meilleure intégration financière et d'une voix commune pour défendre les intérêts des petites économies au sein des instances internationales. Les échanges autour de la CARICOM Payment and Settlement System, de la transformation numérique et de l'interopérabilité des systèmes de paiement traduisent également une volonté collective de construire une Caraïbe plus moderne, plus connectée et plus résiliente. À travers la modernisation du système de paiement, le renforcement de l'inclusion financière et le soutien aux secteurs prioritaires, la Banque de la République d'Haïti poursuit son engagement en faveur d'une stabilité durable et d'un développement plus inclusif. Voici donc ce qui met un terme au développement de ce premier bulletin d'information. Je vous remercie infiniment de votre attention à son développement. Prochain bulletin d'information dans un peu moins d'une heure, hein, donc environ trois quarts d'heure, hein, voire même moins, hein, puisqu'il est fait déjà 14h53. Tout ça pour vous dire que si l'actualité haïtienne vous intéresse, il vous est possible de vous tenir informé 7 jours sur 7, 24h sur 24, sur ce qui se passe en Haïti. Hein, il suffit simplement de taper sur le moteur de recherche de votre smartphone ou de votre ordinateur fixe, portable ou tablette, Haïti Information, Haïti Actualité, et vous pourrez ainsi avoir accès 7 jours sur 7, 24h sur 24 aux faits d'actualité, des événements qui se déroulent en Haïti. Je vous rappelle qu'il est important de varier vos sources d'information, car pour être bien informé, il faut avoir la possibilité de pouvoir disposer de plusieurs sources. Ainsi, vous allez pouvoir comparer les informations et ainsi voir où se trouve à peu près la meilleure version. Hein, parce que personne ne détient la vérité absolue, et ce conseil est valable dans l'actualité de tous les pays du monde, pas seulement d'Haïti. Hein, dans les pays développés, on a l'impression, parce qu'on a choisi de suivre un média, qu'on est bien informé. Ce n'est pas toujours le cas, malheureusement. Hein, avec des médias qui appartiennent à des groupes d'intérêt privé ou public important qui veulent orienter des informations dans un sens ou dans l'autre. Donc voilà pourquoi vous devez varier vos sources d'informations. Je tiens aussi, avant de repartir en musique, à vous rappeler que nous sommes dans la 20e année d'existence de l'émission Bienvenue en Haïti sur les ondes de Radio RGB. C'est un grand honneur pour moi, un grand plaisir de pouvoir être encore là, hein, après 20 ans, à poursuivre cette belle aventure qui consiste à vous présenter Haïti sous un autre angle que celui que vous avez l'habitude de l'entendre, qui commence toujours par Haïti, le pays le plus pauvre de l'hémisphère nord, Haïti misère, Haïti catastrophe naturelle et autres plaies qui caractérisent malheureusement très souvent Haïti. Pour celles de ceux qui ne connaissent pas bien ce petit pays de la Caraïbe, eh bien, il y a aussi des choses positives, et c'est pour cela que je suis là, surtout, hein, pour vous parler des autres choses dont on ne vous parle pas ailleurs dans les médias médias mainstream, les grands médias nationaux, hein, qui, le peu de fois qu'ils parlent d'Haïti, c'est pas souvent de façon réjouissante. Tu me dirais, il n'y a pas de bonnes informations, entre guillemets. L'actualité, c'est pas pour annoncer tout le temps des bonnes nouvelles, forcément, mais il serait bien aussi de dire que dans certains pays qu'on présente comme des no man's land, des endroits à ne pas fréquenter, qu'il y a aussi des personnes qui se battent, qui veulent améliorer leurs conditions de vie, qui ont envie de vivre comme tout le monde sur la planète. Et voilà, ils aimeraient qu'on les perçoive autrement, qu'on s'adresse à eux autrement aussi, hein, donc pas seulement à des, comme à des misérables à qui on a envie d'offrir de l'aide seulement, une petite pièce ou des choses comme ça, mais aussi des partenaires financiers, des partenaires économiques, parce que c'est par cette voie-là que ces pays-là sortiront de la misère. Voilà. On va donc, avant de repartir en musique, écouter le programme général de l'émission Bienvenue en Haïti, que je vous présente donc entre tous les samedis, ou presque, entre 14h et 16h de France, et 8h-10h pour Haïti Chérie, la Dominicaine, la côte est de l'Amérique du Nord, la côte est, pardon, de l'Amérique du Nord, dans des villes comme Montréal au Canada, New York, Miami aux États-Unis d'Amérique, 9h-11h dans les Antilles Guyane françaises, je ne sais quelle heure encore sur d'autres fuseaux horaires dans le monde. En tout cas, merci infiniment de me suivre. Donc avant donc de repartir en musique, comme je vous l'ai dit, on va écouter le programme de l'émission Bienvenue en Haïti.
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0: Allez, on va repartir avec un peu celui qu'on pourrait appeler le régional de l'État, parce que c'est un Val-d'Oisien. Il habite, vit, travaille dans le Val-d'Oise. Il s'agit de Mister Josué, un chouchou de l'émission, donc avec son dernier titre en date qui est Tanjou Paola, à tant ton moment. Hein. Donc on a chacun notre moment dans la vie. Hein. Donc des fois on s'impatiente, on se dit ça viendra jamais. On veut nous aussi briller, on veut nous aussi connaître la réussite. Eh bien oui, c'est ce qui nous pousse des fois à faire des choses insensées et puis après ne rien avoir. Quand même. Et donc Mister Josué lui donc vient nous chanter qu'il faut savoir attendre son tour dans la vie, qu'il faut patienter, qu'il faut continuer à travailler tant que c'est pas encore le bon moment pour pouvoir donc bien se préparer. Allez, on écoute ce titre pour repartir en musique.

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4: Et oui, excellent week-end à l'écoute de nos programmes sur Radio RGB, le 99.2 FM ou le www.radiorgb.net. Voilà, vous êtes en ma compagnie, Welcome to my Dustage Pierre-Louis, donc sur Radio RGB, dans le cadre de l'émission Bienvenue en Haïti, comme tous les samedis entre 14h et 16h, heure de France, 8h-10h pour Haïti chérie, la République dominicaine, la côte est de l'Amérique du Nord, dans des villes comme Miami, New York ou Montréal, et puis 9h-11h pour les Antilles-Guyane françaises, et puis je ne sais trop quel autre fuseau horaire dans le monde au moment où l'émission passe, et elle est rediffusée aussi cette émission tous les jeudis matin, quand je dis mais très tôt le matin, 1h du matin, heure de France, d'Europe continentale, ce qui fait donc de 1h à 3h du matin. Et puis par contre de l'autre côté de l'Atlantique, c'est de 7h à 9h du soir le mercredi soir, et donc c'est pour Haïti chérie, la République dominicaine, également la côte est et l'Ouest du Nord. Pour les Antilles-Guyane françaises, c'est 8h, 10h du soir, voilà. Et puis ailleurs dans le monde, je ne sais trop vous dire quelle heure il peut être à ce moment-là. En tout cas, ravi de vous accompagner tous les week-ends donc, sur cette superbe radio locale, mais qui fait tellement de choses. Et puis grâce à l'Internet, nous sommes aussi international. Voilà, voilà. Allez, on va continuer en musique avec la formation Cliché, ou qu'on va retrouver avec un morceau intitulé Vacabon Pabaye. Ils sont en feature, il y a Master Brain qui pose aussi sur le morceau. Vacabon Pabaye, donc ça veut dire ce n'est pas bien d'être un vagabond, hein, donc de faire n'importe quoi dans la vie. C'est un peu comme ça qu'il faut comprendre ce titre de la formation Cliché. Allez, on repart en musique.

15h passées, bientôt de 6 minutes sur la plus belle des radios, Radio RGB, 4h02FM ou www.radio-rgb.net, ce qui veut dire qu'il fait 9h06 même du côté d'Haïti Chérie et 10h05 dans les Antiguyennes françaises.

Et oui, force est de constater souvent que, à force de faire n'importe quoi dans la vie, eh bien, on en est toujours au même point. Hein, donc, les choses n'avancent pas dans votre vie. Et qu'à un moment donné, ben, il faut devenir un peu plus sérieux. C'est comme ça qu'il faut voir les choses un peu. Hein. C'est ce à quoi on vous invite avec ce titre de la formation Cliché et l'artiste de hip-hop créole Master Brain qui a donc collaboré donc à cette belle réalisation. Allez, on va continuer avec dans un autre style. Il s'agit de Tidou. Attendez que je ramène ça plus près. Tidou Belsolo qui nous propose un morceau intitulé Choix Pam. Donc mon choix. De quoi s'agit-il donc avec ce choix qu'a fait cet artiste? Allez, on va l'écouter.

Eh oui, voilà, donc... Oh, mon Dieu, effet Larsen, qu'est-ce qui se passe? Ah oui. Donc, voilà, un très beau titre, hein, donc ça change un peu des morceaux un peu upbeat, c'est un peu posé avec la chaleur qu'il fait. On profite encore d'un dernier bon week-end de chaleur, parce que malheureusement les températures et le temps vont évoluer de façon négative, hein, donc à partir de début, milieu de semaine prochaine. Donc profitons-en donc de cette belle journée, de ce beau week-end ensoleillé. Ici sur la France, donc aujourd'hui, hein, donc voilà. On va écouter un grand monsieur de la musique haïtienne, un grand nom de la musique haïtienne. Il s'agit de Monsieur Ancy Desroses en cette occasion de la fête des mères. Il avait interprété un très beau morceau. Il va donc fêter et souhaiter bonne fête aux mamans. Donc je lui donne le micro, la parole pour faire cela. Donc il nous a laissé vraiment de très belles choses. Ancy Desroses, lui qui avait fait une superbe carrière en compagnie de son épouse Yole Desroses, hein, qui à eux deux ils avaient enchanté le public haïtien dans les années 70-80. Ben voilà, à tel point que une fois qu'il était décédé suite à un cancer. Yole Desroses a décidé de ne plus chanter, de ne plus se produire. Et bien, en tout cas, il reste encore de très belles pièces à écouter. C'est pour cela que je vous propose d'écouter ce morceau d'Ancy Desroses, Bonne fête, maman.

Et oui, donc Hansi des Roses avec ce superbe titre, vous voyez, c'était vraiment un artiste de très grand talent que nous avons perdu malheureusement. Personne n'est éternel, hein, donc lui n'avait pas cette prétention non plus. C'était quelqu'un de très généreux, de comment, je ne sais trop quoi vous dire, mais bon, ça a été une grande perte pour Haïti, mais bon, que voulez-vous, hein, donc nous sommes là tous un jour pour passer, hein, donc pour de l'autre côté, on vit, on meurt. Oula, mon Dieu, j'ai pas mon casque, donc je me suis pas rendu compte que mon micro était aussi haut, hein, donc voilà, en tout cas, paix à son âme, et puis merci infiniment Hansi des Roses pour tout ce qu'il nous a légué. Hein, donc lui qui a été un très grand chanteur, un très grand artiste populaire en Haïti, et il a montré la voie à des générations de chanteurs, hein, donc et tant mieux qu'on ait eu des gens comme ça en Haïti. Allez, à présent on va faire la fête. On va savoir qu'Haïti a deux matchs amicaux à jouer cette semaine, le 2 et 5 juin prochain. Je vais vous donner les heures, tout ça là, pour pouvoir suivre si ça vous intéresse. On va écouter Tony Mix, le DJ numéro 1 d'Haïti, avec un morceau, hein, donc justement qu'il a composé pour encourager la sélection nationale. Ça s'intitule Dédoubler. Donc ça veut dire en quelque sorte il faut se surpasser, hein, donc pour nos grenadiers, pour pouvoir réaliser de bons résultats.

Eh oui, eh oui, eh oui. Donc, une équipe d'Haïti qui va avoir à affronter des très grandes formations, hein, donc au cours de cette phase des poules de la Coupe du Monde 2026. Ça va commencer le samedi 13 juin 2026 au stade de Boston à 21h heure locale, ce qui fera très tard pour nous, hein, donc il sera 3h du matin ici en France, et donc ce sera face à l'équipe de l'Écosse. Le vendredi 19 juin, ce sera au stade de Philadelphie à 20h30, ici affrontera le Brésil en heure locale, donc ça fera là du 2h30 du matin. Et donc le dernier match, ce sera le mercredi 24 juin au stade d'Atlanta à 18h local, ça fera minuit ici en Europe continentale. Et là donc dernier match face à l'équipe du Maroc, demi-finaliste de la dernière Coupe du Monde, et puis le Brésil qu'on ne présente plus, donc quintuple champion du monde. Bon, seule l'Écosse n'a pas un palmarès extraordinaire, mais ce qui semble dans ce groupe C être à notre portée, hein, donc on verra bien, on verra bien. Donc on jouera nos trois matchs aux États-Unis, hein, alors que les Américains ne veulent pas délivrer de visa aux ressortissants haïtiens pour aller assister à cette rencontre. Bon, heureusement que nous avons beaucoup, beaucoup de ressortissants, donc de compatriotes qui vivent dans ces villes, aussi bien à Atlanta, à Philadelphie qu'à Boston. Donc voilà, hein, donc moi-même j'ai de la famille dans deux de ces trois villes, hein, donc je n'irai pas, hein, parce que je n'ai pas prévu d'y aller, mais je soutiendrai quand même l'équipe des Grenadiers. Mais avant donc cette phase finale de Coupe du Monde, il y aura deux matchs amicaux, hein, donc cette semaine, les 2 et 5 juin, dont je vous parlerai dans la page de sport de l'émission, du second bulletin d'information. Allez, on va pour nous emmener, alors qu'il fait déjà 15h26 minutes, presque 27 minutes. Soit fait du 9h27 du côté d'Haïti Chéri, 10h27 dans les Antilles Guyane françaises. On va pour y aller donc écouter l'artiste L1, un nouveau venu mais qui se fait une place.

Au sommaire de ce second bulletin d'information, voici les titres que je vais développer pour vous. Tout d'abord, en termes de sécurité publique, on va parler des exercices de simulation dans les écoles publiques en Haïti. Deuxième titre de cette actualité de seconde partie de semaine, on parlera coopération avec le bilan de la coopération française en Haïti pour l'année 2025. Troisième titre, on parlera de l'incontournable chapitre de l'insécurité avec le fait que le gang de Chrysler a pris le contrôle de la centrale numéro 2 de l'électricité d'État d'Haïti dans la zone métropolitaine de Port-au-Prince. Et enfin, donc, on parlera d'une dernière actualité qui vient de tomber en politique, hein, donc avec le fait qu'on apprend que Washington apporte son soutien absolu au premier ministre en place, Ali Didier Fils-Aimé.

On commence avec le premier titre, donc en matière de sécurité publique, les exercices de simulation d'évacuation dans les écoles en Haïti. La semaine donc écoulée, l'UNESCO, aux côtés de la direction de la protection civile et du ministère de l'Éducation nationale, a réalisé donc des exercices UCIMEX de simulation d'évacuation dans le département de l'Artibonite. Face aux aléas naturels qui touchent régulièrement Haïti, l'école demeure un espace essentiel pour transmettre les réflexes qui protègent et sauvent des vies. À travers une série d'exercices d'évacuation organisés dans plusieurs établissements scolaires, des centaines d'élèves, d'enseignants et de membres du personnel éducatif ont renforcé leur préparation face aux situations d'urgence. Ces simulations ont permis aux acteurs du système scolaire de mieux comprendre les gestes à adopter en cas de séisme, d'incendie ou d'autres dangers, tout en développant une véritable culture de prévention et de résilience au sein des communautés scolaires. Encadrés par les volontaires de la protection civile, les élèves ont appris à évacuer rapidement, de manière organisée et en toute sécurité, dans le respect des procédures établies. Réalisé dans le cadre du projet « Mise en œuvre de mesures d'adaptation au changement climatique et d'atténuation des risques de catastrophe dans les installations scolaires en Haïti », financé par le Fonds onusien Adaptation Fund, cette initiative contribue à renforcer les capacités de préparation aux catastrophes dans les écoles et à promouvoir une éducation tournée vers la protection de la vie et de la continuité des apprentissages.

second titre de ce second bulletin d'information. Nous allons à présent parler du bilan de la coopération française en Haïti pour l'année 2025. En 2025, donc, la France a consacré 45 millions en faveur de la coopération avec Haïti dans les domaines de la sécurité, de l'aide humanitaire et du développement. En ce qui concerne la sécurité, donc, la France a consolidé son partenariat avec la police nationale d'Haïti avec la livraison de 4 tonnes de matériel au profit de différentes unités et de la formation de plus de 400 policiers issus des unités spécialisées de la PNH, telles que les SWAT, l'unité tactique anti-gang, l'UTAG, la police des frontières, Polifront, la brigade d'opération et d'intervention de recherche, la BRI, la brigade d'opération et d'intervention départementale, donc c'est la BOID, la brigade d'intervention et de recherche, c'est la BRI, à travers donc 11 formations. Certaines de ces formations ont bénéficié de l'appui des services d'élite de la police nationale française comme le RAID et l'office anti-stupéfiant OFSAT. Le partenariat entre les forces armées d'Haïti et les forces armées aux Antilles s'est poursuivi en 2025 avec 3 nouvelles cohortes de soldats haïtiens formés en Martinique. Depuis son lancement en 2024, une centaine de soldats des forces armées d'Haïti ont été formés et le programme se poursuivra en 2026. La France a soutenu à l'ONU la création de la force de répression des gangs en substitution à la mission multinationale de soutien à la sécurité. En 2025, elle a versé 3,5 millions d'euros au Trust Fund de la force de répression des gangs et en plus de 10 millions versés depuis 2023. La France a également contribué à la mobilisation des partenaires européens pour une contribution de 10 millions d'euros versés par l'Union européenne à l'Organisation des États américains pour la construction de bases avancées pour la PNH et la FRG. Sur le plan humanitaire, donc, la France a maintenu un haut niveau d'engagement en 2025 avec 17 millions d'euros versés au profit des agences onusiennes, des ONG et des organisations de défense des droits humains. Elle finance les cantines scolaires à hauteur de 5 millions d'euros avec une politique d'achat locaux pour soutenir les petits producteurs haïtiens. Ce programme a bénéficié à 80 000 élèves sur les 10 départements pour l'année 2025-2026 via le programme national des cantines scolaires et le programme alimentaire mondial. Avec un appui de 3,5 millions d'euros, l'ONG Solidarité Internationale et le plan programme alimentaire mondial lutte contre la malnutrition et apporte une aide alimentaire d'urgence aux ménages les plus vulnérables dans la zone métropolitaine de Port-au-Prince. Elle apporte un appui de 8,5 millions d'euros aux personnes déplacées, internes et rapatriées, notamment les femmes et les jeunes filles, sous la forme de soins médicaux, de services d'eau et d'assainissement, en soutenant l'action de plusieurs agences des Nations Unies, telles que l'UNICEF, l'UNAS, l'OIM et des ONG partenaires, donc Solidarité Internationale, ALIMA, Handicap International, l'Agence d'aide à la coopération technique et au développement à ACTED. Donc, sur le plan culturel, la coopération s'est maintenue à un haut niveau d'engagement malgré la fermeture temporaire des locaux de l'Institut français en Haïti et le partenariat noué avec le Centre culturel du Brésil. En 2025, l'IFH a organisé 183 manifestations culturelles, des concerts, des projections de films, des pièces de théâtre, des expositions, des ateliers, des conférences, des émissions et festivals. Une année ponctuée par la programmation de l'anniversaire des 80 ans de l'IFH, l'Institut français d'Haïti. Un engagement culturel qui se poursuit à travers le réseau des alliances françaises du Cap-Haïtien, des Gonaïves, des CAI, de Jérémy et de Jacmel, qui assure donc un maillage territorial unique autour de la culture et de la francophonie en offrant programmation culturelle, cours de français et formation technique à plus de 5000 apprenants. La France poursuit son soutien à plusieurs festivals, donc tels que Quatre Chemins, en lisant donc Pape Jazz, Salon, en lisant, oui, il y a aussi le Pape Jazz, le Salon du Livre, ainsi que la production du podcast Terre des Érudits autour des voix artistiques haïtiennes et la publication de la revue Conjonction. En 2025, la France a délivré 247 visas d'étudiants ainsi que 15 bourses de Master 2 et 12 bourses doctorales en ténor firmin. Un engagement à la formation des futurs cadres haïtiens qui s'inscrit dans la droite ligne de l'excellence du lycée français Alexandre Dumas à Port-au-Prince.
Le développement, en ce qui concerne le développement économique, l'Agence française de développement a décaissé en 2025 16,7 millions d'euros dans les projets de développement répartis sur l'ensemble du territoire haïtien dans les domaines éducatifs, de la santé, des industries culturelle et créative. Un appui qui se prolonge via les filiales de l'AFD, le guichet d'appui aux organisations de la société civile qui a décaissé 3,9 millions d'euros au bénéfice des organisations locales et via Proparco qui a octroyé un prêt de 1,5 million d'euros destiné au financement de 2000 micro-entreprises. Expertise France poursuit également sa montée en puissance à travers la mise en œuvre de plusieurs projets portés par différents bailleurs, dont l'Agence française de développement et l'Union européenne, au profit du renforcement de la gouvernance, de l'état civil, des douanes et de la sécurité civile. Enfin, l'ambassade de France en Haïti donc, soutient le travail d'une trentaine d'organisations de la société civile actives en faveur de la défense des droits humains, notamment les droits des femmes.

Troisième titre de cette actualité de deuxième partie de semaine. Le gang de Chrysler a pris le contrôle de la centrale numéro 2 de l'électricité d'État d'Haïti. Cela s'est produit le jeudi 20 mai 2026. Donc, des hommes lourdement armés du gang dirigé par le chef Chrysler ont pris le contrôle de la centrale numéro 2 d'électricité d'État d'Haïti située à Torland, dans la commune de Carrefour, dans la banlieue de Port-au-Prince. Après des menaces de prise de contrôle la semaine écoulée, les hommes de Chrysler sont passés à l'action et se sont emparés sans violence des installations de la centrale, exigeant l'évacuation immédiate de tout le personnel présent sur le site. Aucun employé n'a été agressé physiquement, selon des témoignages internes, et aucun dégât matériel majeur n'a été signalé au sein de l'infrastructure. Chrysler donc justifie cette occupation par une revendication précise. Il exige que la commune de Carrefour bénéficie d'une alimentation électrique continue d'au moins 8 heures par jour, spécifiquement pour garantir la diffusion des matchs durant la période de la Coupe du Monde 2026. J'en rigole, mais c'est tragique. Cette attaque porte un coup fatal à la production d'électricité d'électricité d'État d'Haïti. Après la mise à l'arrêt de la centrale hydroélectrique de Péligre et le sabotage de 5 pylônes de la ligne de transport à haute tension de 115 kV survenu le 17 juin 2025, cela qui se trouve aujourd'hui privé de la totalité de ses centrales électriques. En effet, sur les trois centrales de Carrefour, seule la centrale numéro 2 était encore opérationnelle, injectant 5 mégawatts sur le réseau de l'électricité d'État d'Haïti. Désormais, l'aire métropolitaine de Port-au-Prince ne peut plus compter que sur les 25 mégawatts fournis par l'entreprise privée e-Power, qui permettent d'alimenter seulement une dizaine des 45 circuits de l'EDH dans l'aire métropolitaine de Port-au-Prince. Cette prise de contrôle d'une infrastructure stratégique aggrave l'effondrement des services publics essentiels dans les écoles, les hôpitaux et les transports, déjà asphyxiés par l'influence des groupes criminels dans la région métropolitaine.

Et enfin, on va terminer avec une dernière information, ce second bulletin d'information, dans le chapitre politique. Donc, on vient d'apprendre que Washington apporte son soutien absolu au Premier ministre Fizeme. C'est hier, vendredi 29 mai 2026, au Palais national, que le Premier ministre Alexis Didier Fizeme a co-présidé une réunion avec le vice-secrétaire d'État des États-Unis, Christopher Lando, qui était accompagné de Dennis Hankins, l'ambassadeur des États-Unis en Haïti, et de hauts conseillers du département d'État. Du côté haïtien, ont participé à cette réunion Madame Raina Forbin, la ministre des Affaires étrangères, Sandra Polémon, la ministre de la Planification, Monsieur Patrick Pélissier, le ministre de la Justice et de la Sécurité publique, Monsieur Marie-André Sol, le ministre de la Défense, et Vladimir Parizon, le commandant par intérim de la Police nationale d'Haïti. À l'ordre du jour, la lutte contre les groupes armés et le processus électoral. Donc avec une analyse des conditions nécessaires à la tenue d'élections générales fiables. Cette visite officielle de haut niveau marque un tournant politique décisif. Selon la primature, la Maison-Blanche aligne son soutien total, exclusif et indéfectible derrière le chef du gouvernement haïtien. Donc face à la crise, Washington choisit la clarté. Cette rencontre envoie un signal fort sur la scène internationale. Les États-Unis font bloc avec le Premier ministre pour restaurer l'autorité de l'État, démanteler les réseaux criminels et stabiliser les institutions. Lors des échanges, le vice-secrétaire d'État a salué le leadership et la détermination de M. Fizeme, réitérant que son gouvernement est le pivot légitime pour mener le pays vers des élections libres et souveraines. Accompagné par sa délégation, M. Lando, tant au Palais national qu'au Champ de Mars, a constaté la reprise en main sécuritaire de ces espaces symboliques du pouvoir républicain. Le Premier ministre haïtien, quant à lui, a présenté les succès des forces de sécurité, reconquête territoriale, donc avec la reprise progressive du contrôle des zones stratégiques de la capitale, la sanctuarisation de l'État, restauration de l'activité institutionnelle pleine et entière au Palais national, la coopération de combat, avec la montée en puissance conjointe de la Police nationale d'Haïti et des forces armées d'Haïti, renforcée par l'impact du programme bilatéral P4000+. Le gouvernement haïtien et l'administration américaine ont réaffirmé leur alliance stratégique pour anéantir la terreur armée et rétablir une Haïti stable et démocratique.

0: En complément donc des informations générales des quatre titres que je vous ai développés, on va parler sport et les deux. On va parler précisément des deux matchs amicaux que vont disputer donc les Grenadiers, donc les joueurs de la sélection haïtienne de football masculine qualifiés pour la Coupe du Monde 2026, Canada, États-Unis, Mexique. Hein, donc ces matchs vont se dérouler face à la Nouvelle-Zélande et le Pérou. Donc dès le mardi 2 juin prochain, donc à 8h du soir, heure locale, ce qui veut dire qu'il sera 2h du matin ici en France, au Chase Stadium à Fort Lauderdale en Floride. Haïti donc sera opposé à l'équipe de la Nouvelle-Zélande qui a classé donc 85e mondial, alors que Haïti est classé 83e. C'est la première rencontre. Et la seconde rencontre opposera Haïti à l'équipe du Pérou, elle qui est beaucoup mieux classée, elle est 53e dans le classement FIFA. Et ça va se passer le 5 juin 2026 au Drive Pink Stadium à Miami, Florida. Donc les deux matchs dans l'état de la Floride, hein, où on a beaucoup de nos compatriotes qui sont là. Donc on ne manquera pas de supporters pour les Grenadiers. C'est déjà un très bon point. Donc ces deux matchs pour finir de peaufiner les tactiques, mettre en place des stratégies qui permettront à nos Grenadiers de surperformer au cours de la phase de poule qui débutera pour Haïti. Donc je vous le rappelle, le samedi 13 juin 2026 au stade de Boston à 9h du soir heure locale, 3h du matin pour nous ici en Europe continentale. Donc Haïti affrontera tout d'abord l'Écosse, hein, donc et un second match opposera Haïti face à l'équipe quintuple championne du monde du Brésil le vendredi 19 juin au stade de Philadelphie à 20h30 heure locale, soit ça nous donne du 2h30 du matin ici en France. Et un dernier match face à l'équipe Atlanta dans un stade à Atlanta à 18h heure locale, donc minuit pour nous en France, face à l'équipe du Maroc. Voilà, donc quelles nouvelles de sport, de football, de la Coupe du Monde particulièrement pour nous les Haïtiens, notre équipe donc qui va donc avoir à disputer des rencontres importantes, hein, donc deux matchs de préparation et trois matchs de poule dans le cadre de la phase finale de la Coupe du Monde 2026, qui va se dérouler en Amérique du Nord, Canada, États-Unis, Mexique. Voilà ce qui met un terme au développement de ce second bulletin d'information. Je vous remercie infiniment de votre attention à son développement. Prochaines informations, ce sera donc samedi prochain, même heure, même antenne. Ce qui se sera passé au cours de la semaine à venir, hein, donc vous aurez des informations de ce week-end puisqu'elle n'est pas couverte, ce week-end, hein, ces journées, deux journées d'actualité ne sont pas couvertes. Aussi vous dire que si l'actualité haïtienne vous intéresse, il vous est possible de vous tenir informé 7 jours sur 7, 24 heures sur 24 de ce qui se passe en Haïti. Pour cela, il suffit de taper sur le moteur de recherche de votre smartphone, de votre tablette ou de votre ordinateur fixe ou portable Haïti Information, Haïti Actualité, et vous aurez donc accès à des dizaines de sites d'information en ligne. Pourquoi je vous dis cela? Non seulement pour rester informé en continu, mais également pour varier vos sources, car il est très important en matière d'information de varier ses sources, chers amis auditrices et auditeurs, pour être mieux informé. Et ceci n'est pas valable que pour l'actualité haïtienne, mais pour l'actualité de façon générale. Cessez de croire que le journal du 20h de TF1 ne dit que des vérités, hein, c'est toujours un peu traité d'une façon ou d'une autre, hein, mais malheureusement les journalistes sont dans l'idéal à la recherche de la vérité absolue, mais malheureusement il y a des lignes de rédactionnelles, il y a des instructions pour traiter l'information dans un sens plutôt que dans un autre qui sont données aux journalistes professionnels, qui font que ils ne sont pas aussi impartiaux qu'ils ne devraient l'être dans le traitement de l'information, ou alors ils reçoivent des informations erronées parce qu'ils n'ont pas assez vérifié leurs sources ou je ne sais trop quoi. Voilà, donc avant de repartir en musique, je vous rappelle que l'émission Bienvenue en Haïti en est à sa 20e année. année de présence sur l'antenne de Radio RGB. Je remercie encore une fois la direction de la radio pour m'avoir fait confiance lorsque j'ai présenté ce projet d'émission pour présenter Haïti autrement au monde, particulièrement aux habitants de l'agglomération et de la France. Donc pourquoi ? Parce que l'histoire entre Haïti et la France est très particulière. Nous avons un grand pan d'histoire en commun que beaucoup de Français ignorent, malheureusement. La culture, nous l'avons en partage également. Voilà, tout cela pour vous dire que nous sommes plus proches de la France que vous le pensez. Donc, même si depuis plus de deux siècles, nous avions choisi de prendre notre indépendance, c'était pas l'intention première, à vrai dire. Par exemple, un personnage clé comme qu'on appelle le précurseur de l'indépendance haïtienne, comme Monsieur Toussaint Louverture, le général français Toussaint Louverture, parce qu'à l'époque, quand il est mort, la colonie de Saint-Domingue, qui n'était pas encore, Haïti n'était pas encore indépendante, c'était la colonie de Saint-Domingue. Donc, il est mort en général français Toussaint Louverture. Donc, lui, ce qu'il souhaitait, c'était une sorte d'autonomie et non pas l'indépendance, contrairement à celui qui l'a suivi, qui a repris le flambeau de la lutte, Jean-Jacques Dessalines, qui lui ayant compris que on ne peut pas négocier avec les colons, avec la métropole, donc ils veulent rétablir l'esclavage, mais nous on veut notre liberté, donc c'est l'indépendance qu'il faut, et nous détacher totalement de la métropole française. Voilà, donc c'était un petit rappel d'histoire, mais en tout cas, on en revient à l'essentiel. Donc je suis très heureux de pouvoir faire cette émission depuis 20 ans. Je remercie aussi celles et ceux qui m'ont accompagné au début, comme Madame Bernadette Denizet, David Charles, Emmanuel Vilsain, Capitaine Sam. Donc malheureusement, pour une raison ou pour une autre, ils n'ont pas pu continuer l'aventure avec moi. Mais merci infiniment, messieurs, dames, pour votre aide. Je remercie une collaboratrice particulière, la personne de Madame Françoise Ventadour, une habitante de Saint-Ouen-le-Maude, donc de l'agglomération, qui vient de temps en temps proposer, m'aider à traiter des sujets socioculturels concernant Haïti. Pourquoi ? Parce qu'elle a un très grand amour pour Haïti. Elle a vécu une partie de son adolescence en Haïti, parce que ses parents avaient été enseignés en Haïti, donc je crois que c'était même dans le lycée français. Voilà, elle en a gardé de très bons souvenirs, et elle tient encore donc à rendre tout ce qu'elle a reçu d'Haïti lorsqu'elle a vécu là-bas, tout l'amour, la joie, cet foisonnement de culture, de cette vie éclatante qu'il y avait à l'époque dans les années 70, je crois, quand elle y a vécu là-bas. Voilà. Et bon, on l'aura prochainement. Il faut que je programme avec elle une émission avant les vacances pour qu'on puisse faire quelque chose entre encore une belle collaboration comme d'habitude. Allez, avant de repartir en musique, on va écouter le programme général de l'émission Bienvenue en Haïti, que j'ai le plaisir et l'honneur de vous présenter depuis 20 ans sur l'antenne de RGB, je vous le rappelle. Ce n'est pas celui-là, c'est l'autre.
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0: Allez, on est dans la dernière ligne droite de l'émission, donc il fait déjà 16h, passé bientôt de 56 minutes sur les ondes de la plus belle des radios, Radio RGB 99.2 FM ou le www.radio-rgb.net. Puisqu'aujourd'hui, on célébrait également la fête des mères, on va finir avec la formation Bossa Combo, avec le morceau Maman, qui date de 1977, vous allez voir, mais il n'a pris aucune ride. On va finir avec ce morceau, tout en vous rappelant que samedi prochain, 6 juin 2026, il n'y aura pas d'émission, donc je ne serai pas présent parce que je dois participer à deux grands événements de la communauté haïtienne de France et des Amis d'Haïti. La 17e journée portes ouvertes des associations proposée par la PAFA, et également une journée d'entrepreneurs féminins que propose l'association Maison d'Haïti. Voilà, je ne peux pas me dédoubler, comme on dit chez nous en Haïti. Je n'ai pas le don d'ubiquité d'être à la fois à l'antenne et d'être présent. Je suis obligé d'être présent dans ce genre de grand rendez-vous. Donc je vous donne rendez-vous dans 15 jours et on se quitte donc avec ce morceau du Bossa Combo, Maman. Alors on va la remettre, hein. Je ne sais pas pourquoi ça a fini là-dessus. À suivre dans quelques instants l'émission Cocktail et Rock Groove pour les bons sons groovy et funky des années 70 à nos jours avec DJ As, DJ Pat Ladinam et peut-être DJ Baden aussi, non? Il sera de la partie?
4: Non, pas aujourd'hui.
0: Pas aujourd'hui. Voilà, bah, donc, il n'est pas dispo, voilà. En tout cas, les deux compères, hein, donc DJ As et Pat Ladinam seront là pour vous ambiancer avec les bons sons groovy et funky des années 70 à nos jours.

Voilà. Donc 16h boule, 16h pile sur la radio. Ça va faire plaisir à mon ami Pat la Dynam. Je pense qu'il va arriver, il va débouler dans la régie pour rigoler. Voilà, donc j'étais ravi de passer ces 2 heures en votre compagnie sur les ondes de la plus belle des radios, Radio RGB, le 89.2 FM ou le www.radiorgb.net. À suivre tout de suite l'émission Cocktail Rago pour tous les bons sons groovy et funky des années 70 à nos jours. Hein, donc, quant à moi, donc, je tire ma révérence. À suivre non seulement Cocktail Rago, mais d'autres très belles émissions tout au long du week-end et de la semaine. N'oubliez pas que vous avez le journal d'information locale avec notre journaliste Théo. Vous avez des magazines d'information, plein de choses. Hein, donc, tous les jours sur Radio RGB. Autant de raisons de rester fidèles à notre belle radio. Je salue toutes les équipes d'animation, tous les bénévoles. Et voilà, donc je vous dis à dans 15 jours pour nous retrouver pour une première émission du mois de juin. Allez, ciao. À dans 15 jours.

Eh bien, salut à tous et salut à toutes. Quelques petits problèmes techniques, hein. Que voulez-vous, hein. It's hard to be humble when you're so tired. Ce sont les aléas du direct, hein, comme qui dirait. You come on like mighty magic. En tout cas, j'espère que vous allez bien. La semaine n'a pas été trop fatigante avec la chaleur écrasante qu'on a en ce moment. Bon, il y a du pour et du contre, hein, mais. Marcus and Dennis too. Ça va baisser, hein.

le groupe Instant Funk. Aujourd'hui, Patladinam sera là, évidemment. T'as DJ Badem, eh ben non, indisponible ce jour. Devoir impérieux. J'espère qu'on va pas fondre dans les studios. Heureusement, il y a la clim, hein.

Eh oui, un oncle qu'on aimerait bien avoir. Oncle Louis. Et le fameux Full Tilt Boogie. Sorti du LP en 79.

Ah ouais, monsieur Curtis, Curtis Hairston. I want to love you, tout un programme.

Eh oui, un son qui nous vient du Brésil. Que l'on salue d'ailleurs. Le groupe Azimut.

Ah ouais, les Beauty Express en 74. Je rappelle que ce titre a été classé numéro 1 au Billboard à l'époque pendant 3 semaines quand même. Hein. Comme quoi le groupe Beauty Express hein, ont marqué leur histoire. Yeah, 16h47 sur l'antenne d'RGB. Le cocktail Rare Groove tous les samedis de 16 à 19.

Ah oui, le groupe The Main Ingredient. California My Way. Sorti du LP en 74. Come on.

Ah ouais, le fameux Strawberry Letter 23. À la sauce Phil Upchurch. Sorti en 78, hein, sous le prestigieux label TK Productions. Le son de Miami.

Ah oui, dans la série Les couples de légende. René et Angela. Rien à dire, hein, samplé par pas mal de rappeurs. ...17h15 sur l'antenne d'RGB. Nous sommes là jusqu'à 19h pétante.

voilà, voilà, c'était DJ As pour vous servir. 17h27, 28, bientôt. Il est grand temps pour moi de passer le relais à DJ Pat, la Dynam. Tu vas continuer à nous dynamiter. Avec plaisir d'ailleurs.

On est toujours sur Cocktail à la Groove. Appréciez, ouais, j'espère que la chaleur ça va. Et donc prenez soin de vous et faites attention aux autres et buvez beaucoup d'eau. Et donc on est toujours là. Et donc appréciez et puis vive Paris. Allez, on continue comme ça sur Cocktail à la Groove.

Et toujours ce cocktail. Eh oui, eh oui. On va aller dans les années 90.

Pour ma part, on se revoit dans quelques temps, vous inquiétez pas. Et ouais. On se revoit et tout, et puis prenez soin de vous. Et bonne semaine à tous et à toutes. Et merci de nous écouter depuis tant d'années. Allez, je vous aime. Ciao, ciao. Pas de la dynamique là pour vous servir.

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1: Bonjour, bonjour à tous. Dans l'actualité, pluie d'hommage après le décès d'Edgar Morin à 104 ans. Emmanuel Macron a salué la mémoire du philosophe et sociologue évoquant son esprit universel. Le président de la République a présenté les condoléances de la nation à ses proches, honorant un soldat de la résistance et un immense penseur du siècle. Fin d'un examen marathon pour le projet de loi d'urgence agricole à l'Assemblée. Le gouvernement affiche un bilan mitigé après l'adoption contre son gré de mesures clés comme l'instauration de prix plancher ou l'obligation de produits français dans les cantines. L'exécutif a en revanche fait valider le volet controversé sur le stockage de l'eau et les bassines. Le vote de l'ensemble du texte est attendu mardi. Nouveau record historique de surpopulation carcérale en France. Au 1er mai, on a enregistré 88 654 détenus. C'est près de 5 000 prisonniers en plus en un an, propulsant le taux d'occupation global à 140%. Face au manque de lits, plus de 7 600 matelas sont maintenant posés au sol. Cela alors qu'un projet de loi est en cours de préparation. Moins de clients dans les restaurants en France, c'est ce que dit une étude aujourd'hui. La fréquentation des restaurants n'a augmenté que de 1% en 2025, Julie Pierret.
2: Oui, et c'est la plus faible hausse observée depuis la période post-Covid. Le chiffre d'affaires du secteur atteint pourtant 128 milliards d'euros, en hausse de plus de 4%. Problème, cette croissance profite surtout à la restauration rapide et aux boulangeries. C'est simple, désormais plus de la moitié du chiffre d'affaires de la restauration hors domicile se fait au comptoir plutôt qu'à table. Les professionnels parlent d'un marché saturé avec toujours plus d'enseignes mais une clientèle qui stagne. L'inflation et la baisse du pouvoir d'achat poussent aussi de nombreux Français à réduire les sorties au restaurant.
1: Merci Julie. Regain de tension au Moyen-Orient. Le Hezbollah a revendiqué une salve de roquettes vers le nord d'Israël, accusant l'armée israélienne de violer le cessez-le-feu. En réponse, Tzal a appelé les habitants de 7 villages du sud du Liban à évacuer et affirme avoir intercepté plusieurs drones. En fin du foot, la passe de 2 pour le Paris Saint-Germain. Les Parisiens tentent ce soir de conserver leur titre en Ligue des Champions face à Arsenal. Pour ce choc face au champion d'Angleterre, Luis Enrique enregistre les retours d'Achraf Hakimi et d'Ousmane Dembélé pour décrocher un doublé historique pour le club de la capitale. Coup d'envoi de la rencontre ce soir à 18h. Voilà pour l'essentiel de l'actualité. C'est la fin de ce flash. Excellente fin de journée à tous.
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0: Ça, ça fait trop.
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2: Bonjour à tous. L'essentiel de l'actualité avec cette pluie d'hommages après le décès d'Edgar Morin, 104 ans. Emmanuel Macron a salué la mémoire du philosophe et sociologue évoquant son esprit universel. Le président de la République a présenté les condoléances de la nation à ses proches, honorant un soldat de la résistance et un immense penseur du siècle. Nouveau record historique de surpopulation carcérale en France au 1er mai. Eh bien, on a enregistré 88 654 détenus. C'est près de 5 000 prisonniers en plus en un an, propulsant le taux d'occupation global à 140%. Face au manque de lits, plus de 7600 matelas sont maintenant posés au sol. Cela alors qu'un projet de loi est en préparation. Regain de tension au Moyen-Orient. Le Hezbollah a revendiqué une salve de roquettes vers le nord d'Israël, accusant l'armée israélienne de violer le cessez-le-feu. En réponse, Tzal a appelé les habitants de 7 villages du sud du Liban à évacuer immédiatement. Et puis du sport, du foot, la passe de 2 pour le Paris Saint-Germain. Les Parisiens tentent ce soir de conserver leur titre en Ligue des Champions face à Arsenal. Pour ce choc face aux champions d'Angleterre, Luis Enrique retrouve Achraf Hakimi et Ousmane Dembélé pour décrocher peut-être un doublé historique pour le club de la capitale. Coup d'envoi à 18h. Très bonne journée à tous.
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c'est le retour de l'Istanti 2000. Ah, vous l'attendiez, hein? Ah oui, comme chaque année, oui. C'est le moment, c'est la période. Et oui, c'est le festival 2026.

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chaque fois qu'on est à l'antenne. Et merci pour vos messages, on continue à vous régaler. Ne vous en faites pas, c'est pas fini, on continue. Il y a la première partie, mais il y a aussi la deuxième avec, on recevra les organisateurs de la

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